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3: Bienvenue, chers auditeurs, auditrices, à notre deuxième partie de cette émission Rythme au féminin, l'émission qui met les créatrices à l'honneur. Nous allons aborder notre deuxième partie avec la découverte de Caroline Néron. C'est Rythme au féminin, le voyage commence maintenant.
4: Chaque semaine, une nouvelle voix, une histoire. C'est Caroline, c'est une Canadienne. Elle est née le 21 juillet 1973 à Boucherville, au Québec, ici au Canada. Et c'est une femme d'affaires, actrice et chanteuse québécoise. Sans plus tarder, on la découvre avec sa chanson « Ma vie, ma ville ».

C'était la pièce Ma vie de l'artiste canadienne Caroline Néron. Caroline a été inscrite en fait par sa mère aux ateliers du jeune acteur de Montréal et sa carrière commence à l'adolescence en apparaissant dans des divers spots publicitaires. Et en 1995, elle est remarquée par le directeur de casting de la série Urgence et elle obtient un rôle de soutien. Dans les 5 années suivantes, Caroline obtiendra de premiers rôles dans quelques téléséries, en particulier celui de Pascal dans Cover Me sur la chaîne CBC et celui de Stella Trudel. Elle obtient aussi quelques rôles au cinéma, dont le rôle principal dans le film Eternal et Ice Cold, pour lequel elle obtient en 2004 le prix de la meilleure actrice dans un court métrage au festival du film des Newport Beach. Elle obtient aussi quelques rôles au cinéma, dont le rôle principal dans le film Eternal et Ice Cold, pour lequel elle obtient en 2004 le prix de la meilleure actrice dans un court-métrage au festival du film de Newport Beach. Poursuivons la musique, cette fois-ci nous allons écouter Colle-toi à moi. On est ready.

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1: C'était la chanson « Colle-toi à moi » de la chanteuse que nous découvrons pour cette deuxième partie, Caroline Néron. Elle est représentatrice pour divers galas québécois, tels que le gala Mentor Star, où elle interprète 5 chansons en révélant son activité de chanteuse. Elle obtient le rôle de Rizzo dans la comédie musicale présentée au Théâtre Saint-Denis et elle signe un premier contrat de disque avec les diffusions YFP. Son album Caroline Néron, sorti en 2003, est d'ailleurs nommé au gala du 26e gala et nommé au 26e gala du prix Félix dans la catégorie album pop rock de l'année. Parlons de Caroline Néron, elle est aussi une femme d'affaires. En novembre 2004, Caroline fonde la compagnie Bijoux Caroline Néron et en juillet 2005, elle est victime d'un accident de métro, d'un accident des motos qui freine temporairement sa carrière musicale. Elle se consacre cependant au développement de son entreprise et à l'élaboration de son prochain album. Reprogrammé aux saveurs soul R&B, voit le jour en avril 2006, mais ne connaît pas un grand succès. Sa pochette crée une polémique médiatique. D'ailleurs, la pièce que nous venons d'écouter, Colle-toi à moi, en fait partie de cet album reprogrammé qui n'a pas pu connaître vraiment le succès. On poursuit en musique avec cette belle découverte de l'artiste Caroline Néron cette fois-ci. Je vous propose d'écouter C'est juste de l'amour.

Et voilà, c'était juste de l'amour que nous venons d'écouter. Oui, c'est juste de l'amour. C'est une très belle chanson. J'espère que vous l'avez vraiment aimée. Nous allons poursuivre cette découverte de cette grande dame qui nous fait danser aujourd'hui pour cette deuxième partie de cette émission Rythme féminin. Votre animatrice Adèle qui vous accompagne pour le temps qui nous reste à faire cette belle découverte. Chaque semaine, comme je vous dis, il y a une voix, il y a une histoire, il y a un message à transmettre. Donc, on célèbre toutes ces femmes qui créent, qui chantent, qui écrivent. Donc, nous allons vraiment mettre en valeur toute forme d'art ici à Rythme au féminin. En 2007, Caroline obtient un rôle dans L'Âge des Ténèbres de Denis qu'elle accompagne au Festival de Toronto où le film est présenté en clôture. De passage en France, elle présente sa collaboration de bijoux aux Galeries Lafayette de Paris. Entre 2008 et 2009, elle participe au tournage de pilote de la série télévisée, voire en 2009, au mois d'octobre, quelques jours avant son deuxième défilé à la Semaine de la mode de Montréal, sa fille Emmanuelle voit le jour. Elle se concentre sur son nouveau rôle de mère, mais travaille également à la réalisation de son troisième album, en fait son troisième album Le Destin, qui est sorti le 13 avril 2010. En février 2017, Néron s'associe au chanteur Éric Lapointe pour lancer une collection de bijoux nommée Néron Lapointe. Caroline Néron et Éric Lapointe participent le 29, disons janvier 2017, à Tout le monde en parlant pour la promotion de cette nouvelle collection. Après 13 ans d'existence, l'entreprise compte vers 2017 20 magasins au Canada. Une certaine de multimarques à travers le monde. Un site transactionnel de 155 employés. C'est vraiment énorme. On poursuit en chanson. Cette fois-ci, nous allons écouter Ça va mieux, n'est-ce pas? Je pense que oui, ça va mieux. Voici cette pièce, on l'écoute d'abord.

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1: Ça va mieux. Et la chanson que nous venons d'écouter de Caroline Néron. Et, chers auditeurs, auditrices, cette grande dame a eu quand même pas mal de distinctions, entre autres Gala de la Disque en 2004 dans la catégorie Album de l'année Pop Rock. Une autre nomination au Gala Québec Cinéma dans la catégorie Meilleure Actrice de Soutien en 2021. Et aussi le prix Metro Star en 2002 et 2003 dans la catégorie Rôle Féminin Télésérie Québécoise. Et Caroline Néron a été aussi reconnue comme entrepreneur de l'année par le Réseau de femmes d'affaires du Québec, la première au Québec et 11e au Canada des entreprises le plus en croissance par le guide Profit 500. 6e rang du top de 100 de femmes entrepreneurs au Canada par le magazine Profit et Châteaulaine. Entreprise par excellence de l'année par l'Association des professionnels en philanthropie. Une très belle découverte aussi, réalisation de la part de cette chanteuse Caroline Néron. C'est vraiment des exploits encouragés, bon pour la société, puis c'est vraiment un modèle qui peut inspirer d'autres personnes de se lancer, pas seulement dans la carrière musicale, mais aussi dans les affaires, parce que Caroline, c'est vraiment une dame très, très puissante. Nous allons écouter une dernière chanson d'elle, comme elle chante tellement bien sa voix, et cette fois-ci, une chanson qui va vraiment vous faire bouger pour bien conclure cette deuxième partie. Voici « I Wanna Know ».
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0: Avant que nous allons l'écouter, chers auditeurs, auditrices, merci beaucoup d'être à l'écoute. Merci d'être là pour cette belle découverte de nos artistes féminines de partout au monde. Et je vous donne rendez-vous pour la semaine prochaine. Ne manquez pas une nouvelle voix et une nouvelle histoire que nous allons découvrir. Votre animatrice Adèle Yambayamba, ici. Et rendez-vous la semaine prochaine. Prenez bien soin de vous. Ciao, ciao!
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0: Bienvenue à cette émission qui, chaque semaine, met en lumière les femmes qui créent en français partout dans le monde, musique, art, danse, plumes, toutes les voix. Adèle Yambayamba au micro, chers auditeurs, auditrices.
1: J'espère que vous avez passé de belles vacances. Rythme féminin est de retour avec une nouvelle édition. Pour cette nouvelle édition, vous écoutez Rythme féminin, l'émission qui met en lumière les femmes qui créent, qui osent, qui transforment l'art. Ici, on parle musique, peinture, danse, toutes les formes, toutes les voix. Parce que l'art n'a pas de genre, mais aujourd'hui, on choisit de braquer le projecteur sur celles qui le font bouger.
0: Aujourd'hui, on reçoit une voix qui porte l'histoire, qui porte la musique, qui porte les femmes. Elle est chanteuse griotte, compositrice malienne, québécoise et rayonnante ici et partout où la musique l'appelle. Issue d'une famille de criots, elle s'attache à transmettre les traditions musicales maliennes en lui associant des éléments de blues, de jazz et d'électro. Avec son tambour et sa guitare, elle nous rappelle où on vient pour mieux savoir où on va. Mesdames et messieurs, la force douce, la fierté, l'artiste Djeli Tapa. Bienvenue à Rythme Féminin.
2: Waouh, je ne saurais pas mieux me présenter. Salut, j'ai le sourire grand aux lèvres comme ça quand on entend parler de soi-même. Merci beaucoup de m'accueillir sur votre plateau. Le plaisir est complètement partagé.
0: C'est un honneur vraiment de vous recevoir. Djeli Tapa est votre nom de scène. Quel est votre nom civil?
2: Bon, Djeli Tapa, non, n'est pas seulement mon nom de scène. Je porte le nom de ma grand-mère qui est officiellement Suntugumba et Djeli Tapa. Les deux noms sont mes noms depuis la naissance. Mais sur le papier, déjà, Suntugumba prend trop de place là. Je pense qu'il y a combien de lettres dans mon nom, c'est énorme. Donc, c'est Suntugumba Diarra et Djeli Tapa aussi. Tapa est mon deuxième nom.
0: Enchantée, en tout cas.
2: Voilà.
3: Julie, avant de poursuivre, nous allons écouter votre chanson d'Ankoroba, que voici.

0: Jelly Tapa, quelle a été la première fois que vous vous êtes sentie artiste? Est-ce que c'était un déclic, une rencontre, ou ça a toujours été en fait en vous?
1: Mais je suis un enfant de griot. C'est l'art a toujours été un moyen de communication dans ma famille. C'est quelque chose qu'on nous transmet depuis la naissance. Je pense que bien avant même la naissance, on porte déjà cet ADN de ce rôle de transmission et tout. Mais en grandissant, on choisit de le pratiquer ou de ne pas le pratiquer. Donc l'artiste, on le devient, mais griotte, je suis né. Donc l'artiste, je suis devenu artiste à temps plein à partir de 2000, 2002-2003 et officiellement sur les grandes scènes partout à partir de 2004.
0: Et aujourd'hui, qu'est-ce que ça veut dire pour vous de créer en tant que femme francophone? Vous sentez des portes qui s'ouvrent ou des murs qui restent?
1: Mais au début, il y avait vraiment des épaisses murs qui sont là. C'est vrai que je suis une artiste francophone, mais je chante quand même souvent dans des dialectes de chez moi, de l'Empire du Mandingue, ce qui fait que ça renforce encore ces murs-là. Mais de plus en plus, à cause aussi de la densité de l'immigration au Canada et de la diversité culturelle, musicale, linguistique, ça nous perd on accentue des ouvertures et aujourd'hui, on peut dire que même s'il reste du travail à faire, il y a beaucoup plus d'ouvertures qu'il y a 20 ans.
0: Jelly Tapa, on va écouter quelques chansons de vous pendant cette émission, mais j'aimerais qu'on parle un peu de la chanson Do. Je pense que je le prononce bien.
1: Oui,
0: Alors, la chanson qui est sortie en octobre 2024, beaucoup l'écoutent comme une chanson d'amour. Moi, j'y
1: Ndo.
0: entends une lettre à tes racines. Alors, j'ai deux questions en une, en fait. Que veut dire Ndo vraiment? Et que quand tu la chantes aujourd'hui, ici au Canada, loin du Mali, à qui tu penses?
1: Ndo nous parle des enfants de la rue. Les enfants de la rue n'ont pas pratiquement souvent les mêmes aspects que celui du Mali, que celui du Si, que celui de la Chine ou du Japon. Tu vois, les enfants qui sont en souffrance, qui sont abandonnés, qui sont souvent mal aimés ou mal considérés, donc n'ont pas les mêmes statuts. Au Mali, on les appelle souvent c'est des Alimoudo. Les Alimoudo, c'est souvent des enfants qui ont été donnés à des professeurs coraniques pour apprendre le Coran. Et très souvent, ces professeurs les envoient dans la rue pour aller se chercher à manger aller chercher de l'argent pour ces mêmes professeurs. Ces enfants finissent par être et rentrer dans la délinquance et se trouver privés de plein de droits et tout. Et c'est 70% de ces enfants deviennent des délinquants. Donc, on parle de ça, mais ici, on peut amener à des enfants que les parents soient abandonnés ou qui se retrouvent dans la DPJ. Nous savons aussi, des fois, la DPJ, c'est un couteau à double tranchant. Donc, des enfants qui sont là-bas, c'est pour les aider, mais en finir là, on voit qu'il y a eu plein, plein de difficultés par rapport à ces enfants-là.

0: après-midi vers le soir. Donc pour les trois repas, il y avait un jeune qui avait à peu près mon âge. Je le voyais sans chaussures. Et chaque midi, après, quand nous on rentrait de l'école, il venait et puis il chantait Alimodondo, Alariribundo. Il chantait une chanson qu'on entendait, que j'entendais tout le temps, Ndo. Et même si je ne comprenais pas qu'est-ce qu'il disait, mais il disait comme je veux, si vous pouvez me donner à manger au nom de la religion, au nom de votre générosité et tout. Donc, et lui, je voyais qu'il avait quelque chose dans ses yeux qui me touchait tellement, ça me faisait tellement pitié que moi, j'ai essayé de manger avec tout le monde. Je disais, j'avais pas faim pour qu'on me garde une petite part et je partageais tout le temps ça avec lui. C'est lui, je ne l'ai jamais oublié. Je ne l'ai jamais oublié. J'avais à peine 6-7 ans, mais je ne l'ai jamais oublié. Et à chaque fois que je voyais un enfant dans la souffrance, je voyais le même regard. Le regard de la souffrance n'a pas de couleur, n'a pas de continent, n'a pas de pays.
1: Exact.
0: Voilà. Donc, cette chanson, c'était à son hommage, mais à l'hommage de la souffrance de tous les enfants.
1: De tous les enfants. Ouais. C'est vraiment une très belle chanson, j'avoue, parce que moi, quand je le regarde, même la vidéo, j'invite aux auditeurs, auditrices qui nous écoutent d'aller regarder cette vidéo. C'est, même si tu comprends pas les paroles, mais tu vois vraiment l'image, ça explique. Et puis surtout l'émotion que tu portes en toi en chantant cette chanson, on peut le sentir vraiment que ça vient vraiment de ton cœur, ça vient de toi en fait,
0: Tout
1: l'histoire
0: à
1: et
0: fait, tout à fait. Même la lumière, si la coloration de ce clip-là. Le garçon qui est censé représenter, c'est Alimoudo. C'est le moment où il est en noir et blanc jusqu'au moment où il se rend compte que lui, il mérite aussi le droit d'aller à l'école. Là, il est en noir et blanc jusqu'à ce que il commence à devenir, comment dirais-je, il commence à se sentir, oh, mais pourquoi ces autres, ils vont à l'école et moi, je ne vais pas à l'école? Là, il devient coloré. Donc, la coloration vient aussi interpréter une émotion et le doute et les questionnements qui poussent à l'être humain à la réflexion. Oui.
1: Exactement. Avant de continuer, Jelly, nous allons écouter votre chanson Do.

0: Jelly, avec cette belle voix que vous avez, je ne sais pas le talent, je ne sais pas comment je peux décrire ça, mais c'est tellement formidable. Y a-t-il une artiste, disons, je peux dire, une artiste femme d'ici ou d'ailleurs, qui vous a donné l'envie d'oser, qui vous accompagne encore aujourd'hui? À
1: Beaucoup,
0: part que je sais que vous
1: beaucoup,
0: avez déjà cette, vous avez déjà cette
1: beaucoup,
0: passion naturellement.
1: beaucoup, waouh, beaucoup. De
0: Ah.
1: toute façon, la première fut ma mère,
0: Ouais.
1: ma grand-mère. Or, quelle femme, quelle femme pétillante, quelle femme, on dirait bruyante. Parce que où est-ce qu'elle elle passe, ça ne manquerait pas de bruit autour d'elle. Ma mère, qui est une femme de voix, de talent aussi, de force, et à partir d'elle, tout part de là. Je suis vraiment d'une lignée où il y a des femmes fortes, des voix fortes et tout. Donc après ça, il y a des mamans comme ma maman Oumou Sangaré, qui est une mère de l'âme pour moi, qui est aussi une grande voix, une femme porteur de messages. Il y a aussi des femmes d'ici au Canada, comme on va parler de Jeannette Renaud, on va parler des voix comme de Céline, on va parler de, comment on appelle, plein d'artistes du Québec ici féminin qui bercent encore mon imaginaire et puis qui continuent à me donner et ce petit quelque chose d'aller chercher encore plus.
0: Oh, j'entends que Oumou Sangaré, la chanteuse, c'est votre maman.
1: Mais c'est une maman, c'est une amie à ma mère, c'est
0: Wow.
1: voilà, une amie à ma mère, donc et j'ai grandi à ses pieds. Je la considère d'ailleurs ma propre mère biologique. Elle dit que je suis pas à elle, que je suis à Oumou.
0: Voilà, voilà.
1: Je suis les traces de Oumou. Par exemple, voilà une artiste québécoise qui est en train d'hanter mes pensées ces derniers jours-là. C'est Diane Dufresne.
0: Diane Dufresne, voilà.
1: Elle est en train
0: Une
1: de me.
0: grande, une forte
1: Oui.
0: dame, oui.
1: Ah ben oui, elle est en train. Je dors Diane, je me réveille. Je me réveille Diane. Je ne sais pas pourquoi, mais ces jours-ci, c'est elle qui est en train de me hanter, quoi.
0: Vraiment, vraiment. Quand vous criez, Jelly, d'où vient le feu? C'est la colère, la joie, la mémoire, l'amour. Qu'est-ce qui vous met en mouvement, en fait?
1: Franchement, tout. La colère peut amener, la joie peut amener, la cuisine. J'ai pas un endroit spécifique. Ça peut m'arriver dans une voiture, ça peut m'arriver en marchant déjà. Et je vais enregistrer, ça peut m'arriver en dormant, je me réveille, je prends des notes. C'est les émotions, quand des chansons sont basées souvent sur des émotions ou sur des choses, parce que moi, je ne vais pas chanter quelque chose qui ne me touche pas moi d'abord personnellement, parce que je chante avec les émotions. Donc, ça peut sortir n'importe quand, n'importe où.
0: Voilà. Jelly, si une jeune fille de 15 ans vous écoute maintenant et rêve de faire comme vous, qu'est-ce que vous lui diriez?
1: Je la dirais de travailler fort. De travailler fort parce que il faut pas le talent seul ne suffit pas. Le talent seul ne suffit pas. Travaille fort, cherche, fais des recherches. En plus de ça, nous sommes dans un monde aussi où il y a le show et le business. Il faut comprendre ton milieu. Il faut comprendre pourquoi tu fais ce métier-là.
0: Exact.
1: Et quelle sera ta voix à donner? Qu'est-ce qu'il y a? Qu'est-ce que toi, tu veux amener? Parce que la musique est une communication, c'est une voix, c'est un message qu'on t'a, que tu as, que tu dois transmettre. Comment tu arriveras à le faire? C'est quoi ta... Il faut trouver ta vraie voix.
0: Ouais. Jelly, c'est quoi votre plus grande fierté artistique jusqu'ici?
1: La plus grande fierté artistique, c'est que d'abord j'ai été parmi, on était deux femmes noires à la Révélation Canada. C'était la première fois, donc ça c'est une fierté pour moi. Ma fierté, c'est de voir aujourd'hui que ceux qui viennent, ceux qui commencent à venir ou ceux qui viennent de s'installer ici, n'ont pas à faire le même chemin que nous, parce que nous sommes là et que nous allons les accompagner, leur montrer le chemin. C'est ce chemin que j'ai fait de nettoyer et aujourd'hui d'être la conseillère, celle qu'on va appeler pour dire, moi j'ai besoin de ça, comment je dois faire? C'est ce rôle-là que je suis le plus fier, le rôle de la griotte.
0: Ouais. Et pour finir, Jelly Tapa, avez-vous un projet secret sur lequel vous travaillez en ce moment?
1: Oui, je suis en train de travailler sur mon deuxième album. Mon deuxième album où, tu sais, surtout, ma démarche artistique est sur un chemin de réécrire mon histoire, réinventer, révaloriser la musique et puis montrer la possibilité de garder son histoire tout en étant contemporaine ou futuriste. Donc, dans cet album-là, j'aimerais expliquer ma démarche artistique en musique. En musique, je suis une femme d'origine malienne avec des valeurs du Mali qui sont mes bases, mais j'ai passé beaucoup plus de temps au Québec ici. Et donc, il y a cette double éducation que j'ai en moi. Et j'ai aussi, donc, ça aussi, ça donne une autre identité à part. Mais je ne sépare pas la mandingue profonde à moi et puis la québécoise aussi profonde à moi. Donc c'est ce dualité qui se marie parfaitement que j'ai envie de montrer dans cet album. Et ça sera un double album, l'un avec mes racines solides qui va aller chercher la solidité de la terre, les liens avec la terre. L'autre avec le vent, l'air, où je vais aller, mes expériences avec l'électro et le reste du monde, les collaborations et tout, qui sera ça. Donc, ça sera deux albums, mais dans le même coffret.
0: Nous sommes vraiment impatients de l'accueillir. Et Rythme Féminin est là aussi pour servir aux auditeurs qu'est-ce qui s'en vient dans votre vie artistique. Et pour les auditeurs, auditrices qui nous écoutent, s'ils veulent vous découvrir, ils veulent vous suivre, sur quel plateau on pourrait vous retrouver facilement?
1: Mais sur toutes les différentes plateformes, vous avez accès à mes deux albums, à mes collaborations, parce que je fais beaucoup de collaborations sur toutes les plateformes numériques. Il y a aussi sur ma page Instagram, ma page Facebook, même TikTok. Nous sommes sur tous ces plateaux-là. Donc, on peut aller écouter aussi sur et mon site internet www.dilitapa.com. Il y aura les dates à venir, plein plein de choses sur ça. Donc, allez écouter ma musique.
0: Voilà. Jelly Tapa, merci du fond du cœur. Merci pour ta voix. Merci pour le mot. Pour cette énergie que tu as donnée aujourd'hui à Rythme Féminin. Tu nous rappelles que la musique, vraiment, c'est de la transmission.
1: Tout à fait.
0: C'est de la mémoire aussi.
1: Exact, oui.
0: Et tes chants continuent de voyager et d'inspirer nos jeunes filles.
1: Oui, et surtout, c'est la musique, c'est l'art même en général, c'est le seul, je fais des concepts où même, où il n'y a pas de frontières, où les limites, où toutes les stigmatisations ne sont pas là, où on peut vraiment dire qu'il n'y a pas de couleur, il n'y a pas de. Parce que tout le monde se retrouve dedans. Tout le monde se retrouve dedans. Donc, nos filles, nos sœurs, nos femmes, on a besoin de s'encourager, de se donner de la force. Donc, si on peut passer par la musique pour le faire, go. Si je dirais à ma fille, vas-y, t'es forte, tu peux le faire.
0: Merci beaucoup. La scène de Rythme Féminin est toujours ouverte pour toi. Respect à l'artiste, respect à la femme. Merci beaucoup, Jelly.
1: Merci beaucoup, Rythme Féminin, et surtout, merci d'être là pour la voix des femmes, la voix des sans-voix, la voix de l'humain. Parce que la femme, c'est l'humanité.
0: Vrai. Merci beaucoup.

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5: Bon matin tout le monde, bon jeudi matin. Bienvenue à votre émission matinale Franco Matin, l'émission matinale sur les ondes d'Envol 91 FM. Wissam Daoudi pour vous accompagner pour les deux prochaines heures. Je serai accompagné de Jean-René Bossico aux informations et au sport. Merci d'être là, merci d'être toujours au rendez-vous avec nous. On est très très content, moi personnellement je suis toujours ravi d'être là pour vous accompagner, pour vous proposer des belles choses sur les ondes radiophoniques en français, bien entendu. On parle en français au Manitoba. Merci d'être fidèle à votre radio depuis 35 ans. Oui, depuis 35 ans que notre radio émet sur les ondes de la bande FM au 91.1 FM au Manitoba. Et, qu'est-ce qui se passe? Pourquoi ça démarre alors que j'ai mis un M? Est-ce que c'est bon? Oui, je pense que c'est bon. Il y a des bugs du système, des fois, ce qui arrive. Alors, ça arrive. C'est nouveau et on est en train d'apprendre. Ça s'appelle le WinMedia. C'est un nouveau système qu'on vient d'installer tout juste au mois de juillet. On est en train de faire des formations, même nous. Et on est en train d'apprendre aussi aux bénévoles de comment s'en servir. Donc, des fois, il y a des petites choses qui arrivent sans qu'on le prévoie. Mais bon, c'est correct. Alors, comme je l'ai dit, aujourd'hui, on est le jeudi 17 septembre 2026. C'est aussi la journée mondiale de la sécurité des patients. Oui, c'est très très important de parler de sécurité donc sanitaire, on va dire, instituée par l'Organisation mondiale de la santé, l'OMS. C'était en 2019. Cette journée vise à sensibiliser le public et à mobiliser donc les systèmes de santé pour réduire les risques d'erreurs médicales évitables. Oui, bien sûr, évitables, parce qu'il y a des erreurs qu'on peut, on va dire, qu'on peut éviter. Souvent, il y a des choses qui arrivent dans des centres de santé ou

des hôpitaux qu'il faut essayer de réduire au maximum pour prévenir et préserver plutôt la santé des citoyens. C'est très important que d'avoir un système de santé qui met l'accent sur la sécurité des soins et de la formation continue des professionnels de la santé. Je sais que la province du Manitoba vient récemment de faire une décision de rajouter encore des postes pour les étudiants en soins de santé ici au Manitoba. Donc c'est une belle chose que cette initiative qui augmente le nombre de places pour former des médecins urgentistes également. On sait que dans les urgences, c'est quelque chose qui est primordial pour la santé. Quand on a une urgence, quand on veut aller dans les urgences, il faut que la prise en charge soit rapide, bien entendu. Tout dépend, bien sûr, de la gravité de ce qu'on a. Mais c'est très important que le système de santé soit bien fait, soit bien ficelé et qu'on donne la chance aux médecins aussi qui viennent d'ailleurs. Je le dis et je le redis parce que c'est important. On rate beaucoup de talents de médecins qui viennent, que ce soit d'Afrique ou d'Europe, à qui on ne veut pas donner l'opportunité d'exercer et on ne fait pas confiance, alors que la médecine, c'est une étude qui est rigoureuse partout dans le monde. On peut faire des petites formations, on peut faire des stages dans des hôpitaux. Je pense qu'il faut changer quelque chose par rapport à ça, surtout par rapport à la pénurie de médecins et encore plus de médecins francophones, surtout ici au Manitoba. Voilà, c'était un petit cri de ma part pour dénoncer un petit peu ça. Alors l'émission d'aujourd'hui, ça sera toujours bien entendu nos infos, notre météo et info trafic du jour. On essaiera d'aller faire deux points de ce côté-là. Il y aura la revue de presse toujours matinale avec Jean-Rony Bossico et puis à 7h30 et 8h30 et puis on aura également l'horoscope de ce jeudi 17 septembre. La deuxième heure de cette émission d'aujourd'hui, ça sera une émission, on va faire des rediffusions, ça sera du rattrapage pour celles et ceux qui ont peut-être raté l'émission spéciale le 15 septembre en après-midi à couleur d'ici avec Christian Dibi et James Olivier. À partir de 17h, il y a eu une émission spéciale pour présenter l'œuvre radiophonique, la pièce théâtrale radiophonique de J.R. Léveillé, mise en scène, ou mise en voix, on va dire, par Sébastien Gaillard, alias Céréam. Et ils ont diffusé donc toute la pièce radiophonique et puis des entrevues avec J.R., avec Marie-Ève, J.R. Léveillé, pardon, l'écrivain, auteur de cette pièce, et puis Sébastien Gaillard, le directeur général de la Maison Gabriel Roy, ainsi que Marie-Ève Fontaine, qui ont justement eu l'idée, le Théâtre Cercle Molière, de remettre à jour ou faire renaître de ses cendres cette belle pièce radiophonique. Je vais être franc avec vous, moi quand je l'ai écouté le 15 avant-hier dans ma voiture, c'était vers les coups de 17h15, j'étais vraiment emporté par les belles paroles et la belle lecture sublimissime que les acteurs et les comédiens ont eu à nous présenter avec cette pièce intitulée « Cet été-là ». Donc j'avais envie de vous remettre un petit peu cette lecture aujourd'hui. À la deuxième heure, on ira écouter un extrait de la pièce radiophonique « Cet été-là », mais aussi des entrevues réalisées par Christian Dibi à son émission spéciale du 15. C'était une belle collaboration avec l'ETCM, le Théâtre Cercle Molière. Et voilà pour l'émission d'aujourd'hui. C'est une émission, prendre du plaisir à écouter du français bien lu, bien interprété, merveilleusement bien interprété. 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
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Voilà, chers auditeurs et auditrices, un peu notre menu de ce jeudi 17 septembre 2026. Je suis Wissam Daoudi. On aura avec nous Jean-Ronny Bossico. On est très content d'être parmi vous et vous accompagner aujourd'hui à une émission spéciale. J'en parlerai un peu plus tard dans l'émission à partir de 16h avec Christian Dibi et James Olivier. Ça sera le lancement officiel du Radio-Temps Denise Lécuyer 2 2026 pour célébrer donc la 35e année de l'existence de votre radio communautaire francophone du Manitoba. Envol CKXL, à l'époque Envol 91 FM. Alors on démarre la journée avec de la musique parce que oui, on a aussi de la très très très bonne musique sur les ondes d'Envol. Et puis je vous lance maintenant le titre intitulé aussi, on est jeudi. Et le titre que je vous propose, ça s'appelle Jeudi M. Jeudi M, et c'est de l'artiste M, alias de son nom Matthew Shedid. C'est une très très belle chanson, un des succès de M, Matthew Shedid. Jeudi M. Alors, on écoute ça et on revient pour la suite de votre émission matinale. Merci d'être là.

0: 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C'est un jeu de mots magnifique. Ce titre est de Matthew Shedid, alias M de son nom. Donc, je dis aime. C'est une chanson emblématique de Matthew Shedid, parue en 99 dans son deuxième album studio éponyme. Donc, c'est les paroles de ce titre culte qui mêle habilement donc les pseudonymes du artiste M. Et le verbe aimer, donc je dis aime et aime également en jouant sur l'homophonie pour délivrer un message poétique et humaniste universel contre la haine. Ça c'est vraiment un titre et l'histoire un peu anecdotique avec cette chanson, c'est qu'elle a été écrite par la célèbre poétesse Andrée Shedid qui est la grand-mère de Matthew Shedid. Et Matthew Shedid, pour tout le monde qui sait, la famille Shedid c'était grands artistes et puis même Matthew Shedid, c'est le fils de Louis Shedid également, une grande famille d'artistes qui sont très très connus de l'autre côté de l'Atlantique en France. Voilà pour un peu démarrer cette matinale avec vous, Franco Matin, chers auditeurs et auditrices. Maintenant, c'est l'heure d'aller voir ce que le ciel nous réserve. Et apparemment, j'ai des bonnes nouvelles pour vous.
1: Il va faire beau aujourd'hui ?
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0: Alors 17 degrés, bon actuellement il fait 10 degrés sur la capitale manitobaine, mais il va faire 17 degrés avec une journée complètement ensoleillée aujourd'hui. Ça sera une nappe de brouillard qui va se dissiper au courant de la matinée, mais ça sera une très très belle journée avec un indice UV de 4 ou modéré, quelques nuages par la suite, mais ça va être complètement vraiment beau pour démarrer cette semaine, plutôt pour finir cette semaine. Vendredi, ça sera quelque peu nuageux avec peut-être des pluies par-ci par-là, mais pas très, avec 19 degrés et puis 18 degrés, pardon, généralement ensoleillé. Le samedi, le dimanche, ça va être des averses le samedi, mais ensoleillé le dimanche, le retour du soleil, avec des températures qui vont remonter pour la semaine prochaine. On aura des 20, des 22 qui vont revenir. Donc, rassurez-vous, les amis, l'été n'est pas encore fini. On est très, très content de voir ça. Du côté du soleil, justement, on en parle. Le soleil s'est réveillé ce matin à 7h06 et se couchera à 19h39, 12h32 d'ensoleillement. Les éphémérides de ce 17 septembre 2026, 17 septembre à travers l'histoire. Qu'est-ce qu'on a eu ? On parle maintenant de la signature de la Constitution des États-Unis. Oui, c'était le 17 septembre 1887. Les délégués de la Convention de Philadelphie, présidée par George Washington, signèrent à l'époque le texte final de la Constitution des États-Unis. Ce document d'une importance capitale pose les bases de la République fédérale américaine et instaure donc la séparation des pouvoirs exécutifs, législatifs et judiciaires. C'est l'une des plus anciennes constitutions écrites encore en vigueur jusqu'à aujourd'hui et ce, désormais célébré outre-Atlantique comme The Constitution Day, on l'appelle le jour de la Constitution. C'était un 17 septembre. Parlons de la découverte de Mima, lune de Saturne. Et oui, c'était dans le domaine scientifique, l'astronome germano-britannique William Herschel découvre le 17 septembre 1789 un nouveau satellite naturel en orbite autour de Saturne. Il l'appelle Mima. Je ne sais pas si c'est Mimas, M-I-M-A-S, je ne sais pas si on prononce le S, mais ce corps céleste d'une taille, d'une petite taille, se distingue par un immense cratère d'impact nommé Herschel, de son nom, de l'astronome William Herschel, qui lui donne aujourd'hui une ressemblance frappante avec l'étoile de la mort de la saga Star Wars. Je ne sais pas si vous revisualisez un petit peu le film Star Wars. Il y a l'étoile de la mort, celle qu'on a utilisée pour attaquer l'Empire, que l'Empire a utilisé pour attaquer ce qu'ils appelaient à l'époque les rebelles. Une très belle saga, je vous invite à aller voir pour celles et ceux qui ne connaissent pas. Le Comic-Con arrive bientôt, c'est à Winnipeg, pour les amateurs de films de science-fiction. collection. Alors, on part aussi à l'inauguration du musée du Louvre. Oui, le musée, le célèbre musée parisien du Louvre. C'était donc en 1792, le 17, sur le plan culturel, le gouvernement révolutionnaire français décrète le 17 septembre 1792 que le palais du Louvre sera transformé en un musée national pour y rassembler des collections de la couronne. Bien que l'ouverture effective en public ait lieu l'année suivante, cette date marque probablement la naissance institutionnelle donc du musée du Louvre. L'idée principale était de démocratiser l'art et de rendre les chefs-d'œuvre accessibles au peuple et non plus réservé à l'élite royale. C'est une belle chose que de donner au peuple également quelques joyaux de la couronne, comme on les appelle. Signature des accords de Camp David, c'était en 1978. Et oui, en géopolitique, le président égyptien à l'époque, qui a été assassiné malheureusement, Anwar Esadat, et le premier ministre israélien Menahem Begin ont signé donc les accords du Camp David. C'était le 17 septembre 78 sous la présidence et la médiation américaine du président Jimmy Carter. Cet événement historique jette les bases d'un traité de paix israélo-égyptien de 1979. Ces accords ont représenté un tournant dans la diplomatie mazère du Proche-Orient, permettant à l'Égypte de devenir le premier pays arabe à reconnaître l'État d'Israël. C'était signé donc en 1978 par rapport à ça. Linus Torvalds publie la première version de Linux. Linux en 1990, je ne sais pas si vous connaissez c'est quoi Linux, le 17 septembre 91, c'est un système d'exploitation des ordinateurs. L'étudiant finlandais Linus Torvalds a mis en ligne la version 0.1 du noyau Linux. Ce système d'exploitation gratuit et open source reposait sur l'idée que n'importe quel développeur dans le monde pouvait modifier et améliorer le code aujourd'hui. Linux ne fait pas semblant ne fait pas seulement tourner des millions d'ordinateurs personnels, mais il propulse la quasi-totalité des super-ordinateurs mondiaux, des serveurs d'Internet et le système mobile Android. C'est le système Linux qui le gère. Voilà un peu pour l'histoire de ce 17 septembre, un petit peu ce qui s'est passé dans le monde, dans les éphémérides. Pour les naissances et les décès, nous avons la naissance de Patrick Mahomes. Patrick Mahomes, le 17 septembre 95 à Tyler, Texas, aux États-Unis. Patrick est considéré comme l'un des plus grands quarterback de l'histoire de la NFL, le football américain, joueur vedette des Kansas City Chiefs. Il a révolutionné son poste par ses lancers spectaculaires et son improvisation. Il a mené son équipe, les Chiefs de Kansas City, à plusieurs victoires au Super Bowl et a remporté de multiples titres de MVP, meilleur joueur de la ligue. Voilà, il y a aussi la naissance de Anastasia le 17 septembre 68 à Chicago aux États-Unis. Anastasia, une chanteuse pop rock américaine à la voix soul d'une puissance exceptionnelle, souvent qualifiée de la petite femme à la grande voix. Elle a connu un succès mondial massif au début des années 2000 avec les tubes planétaires tels I'm Ora Love ou Left Outside Alone, est également reconnue pour son combat public et inspirant contre le cancer du sein. Pour les décès, qu'est-ce qu'on a comme décès un 17 septembre? On a Édouard Leclerc. Édouard Leclerc est un entrepreneur français qui a révolutionné la grande distribution en France. Il y a les magasins Leclerc, je ne sais pas si c'est comme ici on va dire Walmart ou je ne sais pas, Loblaw, les magasins Leclerc, une enseigne qui ouvre sa première épicerie discount, c'était en 1949 dans le but de casser les prix et de rendre les biens de consommation accessible à tous. Son modèle de coopérative de commerçants indépendants est devenu leader des supermarchés en France. Voilà les supermarchés Leclerc. Et comme je le disais, en début d'émission, on fête aujourd'hui la journée mondiale de la sécurité des patients. Cette journée, elle a été instituée par l'Organisation mondiale de la santé, OMS, en 2019. C'était juste au début de la maladie Covid qu'on connaît. Cette journée vise justement à sensibiliser le public et à mobiliser les systèmes de santé pour réduire les risques d'erreurs médicales évitables. Mettre l'accent sur la sécurité des soins et la formation continue des professionnels de la santé. Et c'est une très très bonne chose. Voilà, 7h25 minutes. On arrive maintenant à la fin de notre météo éphéméride de ce 17 septembre 2026. On va repartir, bien entendu, en chanson pour souffler un petit peu, respirer un petit peu. Et après, ça sera le tour de Jean-René Boussicourt, la revue de presse. Restez, parce qu'on va avoir des informations peut-être importantes que vous allez savoir grâce à notre journaliste qui va nous faire découvrir les titres de sa revue de presse d'aujourd'hui. On part en chanson, on écoute « J'ai dit non ». Ben oui, on dit non. Des fois, il faut dire non. Il ne faut pas dire toujours oui. Il faut savoir dire non de temps en temps parce que ceux qui disent oui souvent, ils ont des problèmes de santé mentale parce qu'ils ne veulent pas décevoir et peut-être que les autres ne s'aperçoivent pas qu'ils abusent de cette personne en lui demandant à chaque fois des choses qui vont au-delà de ses capacités, mais il dit oui parce qu'il veut pas blesser, il veut pas décevoir. C'est une façon parce qu'il a le cœur sur la main. Mais des fois, il faut savoir dire non, les amis, parce que c'est pas facile de gérer tous les envies et toutes les caprices de tout le monde. Voilà, c'est important. Et c'est Dadju qui nous dit ça. Dadju, le chanteur français, le rappeur, enfin le chanteur de R&B du côté de la France, et qui dit j'ai dit non. On écoute ça et on revient sur les ondes d'envol. 91 FM, votre radio communautaire.

0: Je dis non de Dadju. Dadju sur les ondes d'Envol 91 FM. Il dit non. Il dit non parce que oui, on lui demande trop. Et des fois, il sait bien de dire non. Non, Jean-Ronny Bossico, j'ai pas raison. Comment ça va ce matin?
1: Bonjour Wissam, bonjour à toutes et à tous, ça va très bien.
0: Jean-Ronny Bossico qui vient de nous rejoindre pour sa matinale de revue de presse. Il va nous parler de qu'est-ce qui se passe du côté de l'actualité parce qu'on a envie de savoir. Et bien entendu, on va lancer le nouveau jingle de Jean-Ronny Bossico. Il est très content de son nouveau jingle, Jean-Ronny.
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0: Voilà, court mais efficace.
1: Ouais, on veut le dire comme ça.
0: On commence par le premier titre, Jean-Ronny, davantage de places pour former les urgentistes au Manitoba. Et on est dans la journée mondiale, la journée mondiale qui est consacrée à la sécurité des patients.
1: Ouais, voilà. Tu parlais de ça justement. Et le Manitoba augmente le nombre de places de formation en médecine d'urgence à l'Université du Manitoba. Depuis juillet 2026, leur nombre est passé de 11 à 17 par année. Les 17 places ont toutes été pourvues pour la nouvelle cohorte dont la formation a commencé le 1er juillet. Parmi les nouvelles résidentes, Toby Moraquinho connaît déjà bien le réseau de santé manitobain. Elle y étudie et y travaille depuis 14 ans. Elle a notamment fait des études en soins infirmiers et travaillé au Centre des sciences de la santé de Winnipeg avant d'entreprendre sa formation médicale. Elle souligne aussi l'importance des stages dans les collectivités éloignées du Nord. Dans ces régions, les médecins doivent souvent être capables d'intervenir dans des situations très diverses. Cette mesure s'ajoute à d'autres initiatives visant à augmenter le nombre de médecins au Manitoba, notamment la formation de médecins formés à l'étranger et le recrutement international.
0: Très très belle initiative de la part du gouvernement du Manitoba. On a besoin de médecins, de plus en plus de médecins et des médecins francophones aussi. Ça, c'est important de le souligner. Un nouveau financement pour les organismes dirigés par des Noirs. C'est le deuxième titre de ta revue.
1: La Fondation pour les communautés noires a lancé sa quatrième ronde de financement appelée Subvention pour accélérer les grandes idées 4.0. Au total, 8 millions de dollars seront distribués aux organismes admissibles, dont 6,4 millions proviennent du gouvernement fédéral. Le programme cible des projets liés aux besoins des communautés noires et au développement des organismes qui les représentent. Les demandes peuvent être soumises jusqu'au 20 octobre. Les projets seront annoncés au printemps 2027. Le fonds de dotation philanthropique dirigé par les Noirs a été créé par le gouvernement fédéral avec une dotation de 200 millions de dollars. Depuis 2023, la Fondation pour les communautés noires administre ce fonds et a déjà financé des centaines d'initiatives partout au pays.
0: Alors c'est une très très belle chose également de financer ce genre d'organisme. Et puis on termine également avec le Manitoba qui lui-même investit dans des infrastructures de plusieurs communautés francophones.
1: Et plus de 330 000 dollars sont accordés à 7 projets dans les communautés francophones et bilingues du Manitoba. À Notre-Dame-de-l'Aude, 100 000 dollars permettront notamment de moderniser l'aréna. À Île-des-Chênes, 50 000 dollars sont prévus pour améliorer un parc et aménager une aire de jeu accessible. D'autres projets concernent notamment Saint-Laurent, Saint-Georges et Woodridge avec des travaux dans des bibliothèques, des espaces communautaires et des parcs. À Saint-Laurent, près de 13 000 dollars permettront aussi aux clubs sportifs d'offrir gratuitement de patinage et du boomball aux enfants et aux jeunes. Ces projets sont réalisés dans le cadre du programme From the Ground Up lancé par la province en 2024.
0: C'est également une très très bonne nouvelle pour les régions francophones et les communautés francophones en dehors de Winnipeg. Le rural, nos chers amis du rural qu'on salue chaleureusement ce matin depuis Envol. Ils font partie bien entendu de nous et nous on fait partie d'eux. Donc merci d'être toujours, ils sont fidèles auditeurs de la radio Envol 91 FM. Et puis merci beaucoup Jean-Ronny Bossico. Tu restes avec moi, on va parler de sport dans quelques instants. 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Alors, on écoute justement Alakara. C'est une des œuvres de Vieux Farka Touré sur les ondes d'Envol 91 FM, et on revient pour les sports avec Jean-Ronny Bossico.

0: Voilà, c'était un petit aperçu du talent de Vieux Farka Touré. Ça s'appelle À la Cara. C'est un titre de Vieux Farka Touré sur les ondes d'Envol 91 FM. 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Alors, on revient au sport avec Jean-Rony Bossico.
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0: Rebonjour Jean-Rony.
2: Oui, bonjour Wissam.
0: Alors, je te laisse nous faire découvrir les actualités sportives.
2: Et soccer féminin, les Bisons du Manitoba ont obtenu le premier point de la saison en soccer féminin universitaire. Le Manitoba a fait match 1-1 contre les Huskies de la Saskatchewan dimanche à Saskatoon. Les Huskies ont ouvert la marque dès la 6e minute. Bianca Cavalcanti a égalisé à la 31e minute, permettant aux Bisons de rentrer au vestiaire à égalité. La gardienne du Manitoba, Kylie Johnson-Kulicki, a réalisé 5 arrêts au cours de la rencontre. Les Bisons présentent maintenant une fiche de 0 victoire, 3 défaites et 1 match nul. Ils reprendront l'action samedi à Lethbridge en Alberta contre les Pongoms. Volleyball, le Canada termine avec la médaille d'argent au championnat continental masculin de la Norseca à Moncton. Les Canadiens avaient d'abord battu Cuba 3-0 mardi en demi-finale avec des manches de 26-24, 25-22 et 25-17. Ce succès leur avait aussi assuré une place au championnat du monde masculin de 2027 en Pologne. Trois équipes de la Norseca obtiennent leur billet pour cette compétition en finale mercredi. Donc hier, le Canada s'est incliné 3-2 devant les États-Unis. Les Américains ont remporté les deux premières manches avant de voir le Canada revenir dans le match. Les États-Unis ont finalement gagné le cinquième set 15-13. Le Canada décroche l'argent tandis que les États-Unis remporte le titre continental. Mm-hmm. Basketball 3x3, le Canada participe cette semaine à la Coupe du monde féminine des moins de 23 ans de basketball 3x3 à Wuhan, en Chine. L'équipe canadienne est composée de Mariana Hazard, Siana Koe, Aile Franco-Derrick et Myriam Kone. L'équipe canadienne évolue dans le groupe B avec les Pays-Bas, la Tchéquie, la Pologne et le Taipei chinois. Les Canadiennes ont obtenu leur place après avoir terminé vaincu à la Ligue des Nations 3x3 de la FIBA en juillet au Paraguay. La compétition se poursuit jusqu'à samedi. Les matchs éliminatoires et les finales auront lieu samedi. Et puis en Liga espagnole, pour terminer, en Espagne, donc le FC Barcelone continue de faire des ravages en attaque.
0: Ah ben oui.
2: Les Catalans ont écrasé le Racing Santander 7-2 mercredi soir. Rafinha a offert un triplé, tandis que Joao Cancelo a marqué deux fois. Gabriel Jesus et Lamine Yamal ont également trouvé le chemin des filets.
0: Okay. Parce que je me disais, Lamine Yamal ne marque pas, non?
2: Ouais, il a même raté un penalty dans ce match. Ouais. Après 6 journées, le Barça a remporté ses 6 matchs et compte 28 buts en championnat.
0: Oh, là, là.
2: Tu t'imagines? Oui. 28 buts en seulement 6 matchs. Donc, c'est pratiquement...
0: Démonstration.
2: C'est une machine à buts. Donc, et c'est ça, et le Barça reste en tête avec 6 matchs, donc 6 fois 3, 18, 18 points possibles. Et devant le Real de Madrid. Et du côté canadien, Jonathan David commence lui aussi à se faire remarquer en Espagne. Mmh. L'attaquant de l'équipe canadienne, prêté par la Juventus à l'Atlético de Madrid, a marqué mercredi lors de la victoire 4-0 contre Osasuna. C'est son deuxième but en 2 matchs de Liga. Il avait déjà marqué quelques jours plus tôt contre la Real Sociedad. David compte également une passe décisive avec l'Atlético. En seulement 2 apparitions en championnat, le Canadien a donc directement participé à 3 buts. L'Atlético a remporté ses 2 derniers matchs de Liga et occupe maintenant la 3e place du classement.
0: Ben oui,
2: donc David qui commence à vraiment petit à petit à s'imposer. Hein.
0: Ben oui, ben il faut un temps d'adaptation, comme on dit, pour un peu prendre ses marques, parce que c'est nouveau pour lui le championnat espagnol. C'est un championnat très très rapide, avec du beau jeu, avec du spectacle. Un championnat physique comme l'Angleterre.
2: En plus, il a un avantage parce que l'un de ses concurrents, Julian Alvarez, il n'est pas content.
0: Mmh.
2: Donc il a voulu.
0: Oui.
2: Quitter l'équipe
0: au début de saison.
2: On a décidé de le garder, mais malgré lui, donc l'esprit est ailleurs et ça pourrait aider David à trouver plus de temps de jeu et à s'imposer davantage.
0: Et puis d'ici janvier, peut-être que le mercato d'hiver, en janvier, peut-être que Alvarez partira à ce moment-là, si l'équipe verra que voilà, il veut vraiment partir.
2: Alvarez, à mon avis, est dans de beaux draps. Pourquoi? Parce que là, David qui arrive, il commence à marquer. Et lui, il a sa tête ailleurs. Mais ailleurs, il n'y a plus d'espace. Parce que ce que Flick a fait avec l'équipe barcelonaise, le fait qu'ils n'ont pas pu recruter Alvarez comme voulu, eh bien, ils ont repositionné et Rafinha.
0: Et qui marque maintenant.
2: Et qui marque beaucoup. Il a déjà à 11 buts.
0: Ouais.
2: C'est-à-dire.
0: Peut-être que même c'est un message aussi pour l'équipe nationale de Brésil. Pour Ancelotti.
2: Ils n'ont pas d'attaquant. Et Rafinha, il joue très, très, très bien.
0: Oui,
2: et je pense que depuis des années, il joue bien. C'est un joueur qui. C'est un joueur du Sud. Il est vraiment sous-côté, lui. Il est sous-côté parce que je trouve que. Il n'a même pas été retenu pour le Ballon d'Or.
0: C'est
2: un scandale. Ouais. Ça,
0: et c'est pour ça que
2: scandale.
0: Peut-être qu'il est là, justement, cette année, il est très, très motivé pour lancer un message un petit peu.
2: Oui, bien sûr.
0: Pour dire,
2: bien sûr. Et on espère que le message va être reçu. Hein.
0: Bah oui. Le Ballon d'Or, je pense, ça reste toujours polémique chaque année. Voilà. 7h46 minutes. Merci, Jean-Rony Bossico, pour terminer avec cette note de soccer. Et puis, on se retrouve tout à l'heure, 8h30, pour la deuxième revue de presse. En attendant, on va partir en publicité, écouter quelques pages publicitaires. Et après ça, on écoutera une chanson de. Brouillant, intitulé Brouillant. Il faut pas être brouillant, mais c'est de Danil. Il chante ça. C'est un rappeur, enfin un chanteur franco-algérien qui nous parle de cette chanson que j'adore faire jouer. On écoute avant ça une page de réclame et puis on revient pour la suite de Franco Matin. Sur les ondes d'Envol, c'est Wissam Daoudi.
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C'est brouillon, mais c'est nous, c'est Danil sur les ondes d'envol, 91 FM, 7h50 minutes. Vous écoutez Franco Matin avec Wissam Daoudi, on est le jeudi 17 septembre et c'est l'heure justement de parler d'horoscope de ce jeudi 17 septembre. L'horoscope du jour commence par les médaillés de bronze et on commence par les cancers. Vous êtes facilement irritable ce matin, c'est compliqué pour vous parler. Alors les cancers, qu'est-ce qui se passe? Restez zen, respirez un bon coup et puis acceptez qu'on vous parle, mais c'est pas bien de ne pas parler aux autres, je dirais. Les scorpions, vous gérez votre argent de manière trop désinvolte, faites plus attention, la gestion de l'argent, c'est très important, surtout dans les temps dans lesquels on vit actuellement avec cette crise financière mondiale. Les sagittaires, on va vous pousser dans vos derniers retranchements, il va falloir faire le dos rond. Ben, il faut avoir les épaules larges, comme on dit, et puis résister à la pression. Et même si on vous pousse vers les derniers retranchements, et ben justement, c'est au moment où on a dos au mur qu'il faut montrer un petit peu du courage pour résister et puis remonter la pente. Les béliers, c'est l'amour avec un grand A aujourd'hui, les béliers. Vous avez les étoiles dans les yeux. Qu'est-ce qui se passe, les béliers? On a un peu l'amour dans l'air qui tourne? Eh bien, profitez-en, c'est bien l'amour. C'est bien de connaître des personnes, si vous êtes là à avoir des relations, une nouvelle relation, pourquoi pas s'ouvrir à ça, parce que l'amour, ça fait partie de notre vie et c'est très important pour le moral surtout. Les gémeaux, vous avez la tête sur les épaules, vous connaissez tous vos atouts et vos faiblesses pour réussir. C'est très très bien même, je dirais, les Gémeaux, parce que connaître ses atouts et ses faiblesses, eh ben, ça vous donne l'occasion ou la possibilité d'anticiper et de faire de votre mieux pour justement éviter toutes les erreurs. Les Lions, quelque chose que vous attendez depuis longtemps pourrait enfin arriver. Restez attentif. Ben oui, des fois, le moment où on est moins attentif que les belles choses arrivent, justement, il faut rester toujours focus pour savoir ce qui nous attend. J'ai également les Vierges, vous avez le contact facile aujourd'hui, les Vierges, c'est agréable de parler avec vous. Merci les Vierges d'être aussi agréables justement pour parler aux autres là. Et après les Vierges, c'est les Balances, vous consacrez beaucoup d'énergie à préparer votre avenir, vos efforts seront récompensés. Bravo également pour les Balances qui, à force de tenir et de courage, ils se font récompenser. Les Capricornes, vous savez faire la part des choses, on peut se fier à votre jugement. C'est très très bien aussi, parce que savoir faire la part, des fois on se mélange les choses, on mélange tout ce qui est peut-être personnel avec le professionnel, avec avec les études. Il y a des moments où il faut faire la part des choses. Quand on est avec la famille, quand on est au travail, c'est pas la même chose. Il faut ne pas ramener avec soi les problèmes qu'on a au bureau, les ramener à la maison. Il faut éviter ça. Je continue avec les Verseaux. Vous multipliez les petites attentions envers vos proches, vous donnez sans compter. Et si vous avez les moyens, allez-y, hein, ne vous gênez pas les Verseaux. Par contre, si on peut donner, oui, mais à certains degrés, surtout avec les temps financiers qui sont un petit peu difficiles, il faut savoir rester raisonnable. Les Poissons, votre carrière est en pleine ascension, aucune difficulté à l'horizon. Bravo les Poissons, Vassaux, c'est les carrières qui est là, vous êtes en plein démarrage, et puis n'arrêtez pas, lancez-vous, et puis advienne que pourra, comme on dit. C'est pas la fin du monde si on réussit pas, c'est une occasion d'apprendre. Quand tu dis il n'y a jamais d'échec, c'est de l'apprentissage. Et on termine avec les médailles d'or. Et ben quoi, c'est moi,
c'est moi le Médéa, c'est les taureaux, je suis content, oui, le jeudi 17 septembre, c'est les taureaux. Vous avez fait vos preuves, les taureaux. Aujourd'hui, vous recevrez enfin les louanges que vous méritez. Félicitations. Eh ben là, merci infiniment pour ce beau présage pour moi en tant que taureau et tous les taureaux. On a la chance de faire nos preuves et puis d'avoir des louanges et des félicitations. Merci. S'il y a quelqu'un qui veut me faire des félicitations, n'hésitez pas. Je prends, c'est ma journée. On est le 17 septembre, il est 7h55. 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Merci à tous les auditeurs. Il est 7h56, on arrive bientôt à la fin de notre première heure de l'émission. On continue, hein, c'est pas fini encore, on continue encore une heure en votre compagnie. Mais avant ça, bien entendu, on va repartir en chanson pour arriver à 8h et puis entamer la deuxième heure avec vivacité, avec enthousiasme. Et ben, on va écouter Jamais oublier. Non, il faut jamais oublier d'où l'on vient. C'est ce que nous dit Kelly Badeau dans son titre « Jamais oublier sur les ondes d'envol 91 FM, notre franco-manitobaine qu'on adore. Kelly Badeau.

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5: Re-bienvenue à tout le monde, il est 8h02, vous écoutez Franco Matin, on est le jeudi 17 septembre, vous êtes sur la bonne fréquence, le 91.1 FM, votre radio francophone communautaire du Manitoba. On a écouté juste avant le top de l'heure, Kilibado qui vous donne rendez-vous justement au CCFM ce samedi 19 septembre pour célébrer la partie de clôture du patio 340 avec plein d'artistes qui seront là. Soyez nombreux à venir célébrer ensemble la dernière fois au patio en extérieur. Ça sera le duo Micheline Marchidon et Stéphanie Morin-Robert du cabaret des Mille Plaisirs qui vous invite également pour des sketchs pour ouvrir cette soirée. Et ensuite, retrouvez les Trois Mousquetaires, le trio de jeunes frères qui font de la très très très bonne musique francophone. Les Trois Mousquetaires, un très très joli groupe. Ensuite, ça sera le tour de Kilibado d'aller sur scène. Là, Kilibado qui va nous faire danser jusqu'au bout de la nuit avec un show énergique. Ça sera la partie de clôture. J'ai dit la partie de cuisine. La partie de clôture du patio 340. C'est le 19 septembre à partir de 20h et l'entrée est libre. L'entrée est libre, les amis, c'est gratuit. N'hésitez pas à aller venir passer une belle soirée au patio 340. Voilà, 8h03, c'est l'heure maintenant d'aller du côté de la météo pour le deuxième point et puis aller aussi faire un point par rapport à la circulation parce que c'est l'heure où beaucoup de personnes quittent la maison pour aller au travail. On commence par la météo du jour ce matin.
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5: Jeudi 17 septembre, il fait actuellement sur la capitale manitobaine 9 degrés, une température plus ou moins agréable du côté de la fourche. On ira jusqu'à 17 degrés avec une journée complètement ensoleillée aujourd'hui qui va être 17 degrés pour cette journée. Donc profitez de cette journée parce qu'il y aura une émission spéciale au patio 340 aussi aujourd'hui animée par Christian Dibi. Ça sera le lancement du Radioton officiellement Denise Lécuyer 2 de Envol 80 11 FM. Soyez nombreux à venir dire un coucou au patio en extérieur. Il y aura quelques surprises, quelques annonces pendant cette émission animée par Christian Dibi et James Olivier. N'hésitez pas à aller donc du côté du patio à partir de 16h jusqu'à 18h. Et puis pour la journée de vendredi, ça sera généralement nuageux avec quelques averses en fin de journée. Samedi, ça sera également averses

quelques averses avec 19 degrés. Et puis le retour du soleil avec un maximum de 20 degrés pour le dimanche. Et puis le lundi, ça sera ensoleillé. Le mardi aussi, on ira jusqu'à 22 degrés. Donc le soleil est toujours présent au Manitoba. N'ayez crainte, on n'a pas terminé avec l'été. Du côté de la circulation, le point de route ce matin, nous avons toujours des embouteillages du côté de la Gimaudière et du Galde. Là, ça se corse beaucoup plus parce que les travaux n'ont pas encore terminé. La Gimaudière et du Galde, il y a un trafic dense de ce côté-là. Ça va jusqu'à Regent Avenue. Nous avons bien sûr, sur Saint-Maryse, en allant vers le centre-ville, 9 minutes de circulation de ce côté-là. C'est signalé en allant vers le pont Elisabeth. Entre Osborne, Pembina et Corydon ainsi que Donald, nous avons vraiment un embouteillage dans cette région de la ville, dans cette zone de la ville. Allons un peu plus au sud, j'ai sur Fermont Avenue, sur Labino-Jimicana, pardon, l'autoroute, trajet 13 minutes annoncé du côté de l'autoroute Abinoji. Ça commence avec l'intersection de Saint-Maryse et ça va aller traversant Sainte-Anne et puis ça va jusqu'au boulevard La Gimaudière, tout au long de cette autoroute actuellement, dans le sens en allant vers... l'ouest de la ville, en allant vers Pembina, il y a une circulation très dense du côté de l'autoroute Abinoji-Mikana. 8h06, c'est Franco Matin, donc restez prudents au volant, respectez les consignes. Il y a un problème de cycliste aujourd'hui, on a eu un article qu'on a vu qu'un cycliste a été malheureusement touché, non pas un cycliste, mais quelqu'un qui était sur une trottinette mobile, une trottinette électrique qui a été touchée récemment. C'était annoncé. Donc faisons attention, s'il vous plaît, les conducteurs de voitures, parce qu'il faut penser à celles et ceux qui utilisent des moyens un peu moins protégés que vous. Vous êtes dans une voiture, vous avez une sécurité, parce que toujours il faut respecter les consignes et les limites de vitesse, mais les personnes qui sont soit sur les vélos, soit sur des trottinettes maintenant électriques, soit également à pied, il faut faire attention malgré tout, parce que même si vous avez la priorité, des fois il faut freiner et faire attention, parce que si vous le touchez, même si la personne a commis une erreur, par exemple de traverser lorsque le feu était ouvert pour vous en tant que véhicule, mais il faut toujours rester dans des limites pour pouvoir freiner à temps et laisser quand même, parce que quand même c'est pas parce qu'on commet une petite erreur que on est la vie complètement ôtée. Donc restons prudents, mettez en vol et soyez zen en écoutant notre radio communautaire francophone, des chansons, des belles chansons qu'on vous propose, et c'est l'heure donc d'aller également du côté des chansons qu'on aime. Et c'est la chanson que adore ma fille également. J'adore la Dex, c'est Papa Outé, parce que moi je suis sur un vol, c'est moi le papa et je suis sur un vol. Alors on écoute Papa Outé de Stromae sur les ondes d'un vol 91 FM.

0: Papa Outé de Stromae sur les ondes d'envol 91 FM, une très très belle chanson qui ne se démode jamais. Depuis quelques années qu'on écoute ce titre de Stromae qui fait rage un peu partout dans le monde. C'est une belle chanson qu'on a écoutée à l'instant. Et puis pour continuer notre émission, il est 8h12, c'est Wissam Daoudi qui vous accompagne. J'avais envie de faire un petit peu de rattrapage pour parler, pour vous proposer une entrevue réalisée par notre animateur Christian Dibi à l'émission de mardi, c'est ça, avant-hier, le 15 septembre à 17h. Il a reçu J.R. Léveillé, l'écrivain J.R. Léveillé, le poète et l'écrivain, accompagné de Sébastien Gaillard et Marie-Ève Fontaine, la directrice artistique et directrice adjointe générale de TCM, du Théâtre Cercle Molière, et Sébastien Gaillard, qui est le directeur général de la Maison Gabriel Roy. Ils ont parlé de la pièce radiophonique cet été-là, qui a été diffusée ce jour-là. On va écouter une partie tout à l'heure de cette pièce également, parce que j'avais envie également de vous faire écouter quelque chose dont je suis même moi-même tombé amoureux. J'ai adoré cette pièce quand elle a été proposée à l'antenne sur les ondes d'envol. Je vais vous proposer un extrait tout à l'heure en fin d'émission, mais avant ça, on va écouter donc l'entrevue que a réalisé Christian Dibi avec les acteurs, enfin pas les acteurs, celles et ceux qui ont créé cette œuvre. Il s'agit donc de J.R. Léveillé, Sébastien Gaillard et Marie-Ève Fontaine, qui fait partie, celle qui a relancé ce projet pour le mettre sur le devant de la scène. On écoute donc
1: de notre émission du jour, notre émission spéciale, collaboration, partenariat, featuring, appelez ça comme vous voulez, entre le TCM et Envol 91. On est très heureux d'être en direct avec vous, avec deux personnes, sinon trois personnes hyper intéressantes à avoir des conversations avec. Alors, il s'agit de J.R. Léveillé, Sébastien Gaillard et Marie-Ève Fontaine, qui sont tous les trois avec moi aujourd'hui en studio. Bonjour, comment vous allez ?
2: Bonjour Christian.
3: Ça va très très bien en raison du moment qui se présente devant nous. Je suis enthousiaste.
1: Très très enthousiaste, et puis nous aussi on l'est. Hein. Et puis aujourd'hui on parle d'une œuvre qu'on n'a pas eu l'occasion d'écouter, que peut-être les initiés justement avoir eu l'occasion de l'écouter depuis plusieurs années. Je ne dirais pas le nombre d'années, je vais laisser Marie-Ève ou Sébastien dire le nombre d'années.
4: Je pense que nous avons produit cette pièce en 2021.
1: Exactement. Alors ça fait 5 ans, et puis on a hâte justement de savoir de quoi est-ce que ça parle d'abord pour commencer.
3: Oui, bien c'est, comment dire, pour moi c'est un suspense. C'est une pièce qui est un suspense. Ce n'est pas une narration traditionnelle, théâtrale. Ce sont, évidemment, il y a des personnages parce qu'il y a des voix qui interprètent, mais les voix ne sont pas venues interpréter des personnages. Les voix se superposent et c'est cette superposition des voix qui crée le suspense. Alors, les voix elles-mêmes sont à la recherche de la solution qui est proposée ou qui est évoquée dans la pièce.
1: On parle de cet été-là, et puis ce matin, on a eu une conversation énigmatique par rapport à ça. Est-ce qu'on doit se projeter dans cet été-là quand on n'est plus en été ou alors quand on est toujours en été? C'était quoi l'état d'esprit, justement, au moment de l'écriture ou de la mise en scène de ça?
4: Ben, je pense que l'environnement plage parle à tout le monde. Il y a la plage... On a pu voir cet été des plages de notre enfance, et puis il y a l'imaginaire autour de la plage. Donc, bien étant donné que nous ne sommes pas encore à la fin de l'été, là ça se pose bien.
3: Ça tombe à point.
4: Ça tombe à point, exactement. Et puis je pense que non, c'est une œuvre qui peut s'écouter aussi bien en été qu'en hiver, bien sûr.
1: Moi j'aimerais poser la question ensuite de savoir, on a des comédiens qui ont joué là-dedans, et puis sur quels critères est-ce qu'on les a choisis justement pour jouer là-dedans? Parce que je sais que pour présenter une œuvre pareille, il faudrait avoir certainement un coffre, une certaine présence, parce qu'en plus, à la radio, on ne nous voit pas, alors l'expression du visage, la gestuelle, tout ça, déjà, c'est erroné. Alors il faut une voix qui porte. Alors comment est-ce que la sélection ou le choix s'est porté sur ces personnes-là?
3: Je vais laisser Sébastien parler, parce que c'est lui qui a fait le choix, qui a fait la mise en lecture, qui a préparé merveilleusement l'enregistrement de cette pièce. Alors, moi-même, j'ai été surpris par la sélection des voix, mais c'était important parce qu'il s'agit dans la pièce vraiment, comme je disais, plutôt non pas tant de personnages que d'orchestration de voix. Faut voir ça comme des composantes musicales dans une symphonie.
1: Exactement. Alors Sébastien, on est tout ouïe.
4: Oui, je vais revenir au personnage, mais je veux pas oublier ce que J.R. vient d'expliquer. C'est ça, dans cette polyphonie de voix, dans cette orchestration, c'est là le plus gros travail d'horlogerie suisse qu'on a pu apporter. Parce que malgré tout, ça demandait énormément de précision et d'attention. Parce que après on va parler un peu plus du contenu du thème. Maintenant, pour revenir aux comédiens. Dans un temps très court, il fallait produire cette pièce. Et puis, c'est ce qu'on fait dans ces cas-là, c'est-à-dire que on s'entoure de personnes qui, à notre connaissance, on sait capables. Et puis, qui vont aller au bout du projet. Et puis, qui font autorité par rapport à leur expérience théâtrale. Parce que, comme tu le soulignes très bien, là, on voit pas les mimiques. Toutes les expressions, les sentiments, tout est transmis dans la voix. Alors ça demande beaucoup de rigueur. Et puis c'est ça. J'ai eu la chance de travailler avec Erwan. Nous avions fait les halogènes, un marathon de la création ensemble. Et ça me semblait couler de source de continuer de travailler ensemble. J'ai pu voir le travail de Christian Perron à l'université en tant que metteur en scène. Et puis sa compagne Nicole. Que j'ai admiré parce que je l'ai vu dans une pièce, et puis excusez-moi, je ne sais plus dans quel spectacle, et puis elle m'avait vraiment impressionné, et puis le Cercle Modlilière nous a proposé une jeune, c'est ça, j'étais à la recherche d'une voix qui s'avère sublime. Pour moi, c'est la plus belle voix de l'ensemble des comédiens, et puis c'est elle qui apporte exactement la couleur, le ton, le mystère, le détachement, et puis même une certaine raison à cette pièce. Et puis c'est la voix de Nice, c'est une jeune comédienne donc d'ici. Et puis je pense que je n'ai oublié personne.
5: Et toi-même.
4: Ouais, et puis voilà. Et puis je suis. Oui, c'est ça. Il y a plusieurs narrateurs parce que c'est ce qui est intéressant. Comment j'ai décortiqué cette pièce. Et puis déjà à la base, je dois le dire, j'étais très honoré que J.R. Léveillé m'approche pour monter un de ses textes. Alors, c'était pas nouveau pour moi de travailler des mises en scène, mais je suis surtout un metteur en scène de spectacles de poésie ou de textes classiques de poésie. Voilà.
1: Exactement.
3: Tu réussis de la poésie là-dedans, cher. Tu as réussi la poésie.
4: Oh, c'est ça. Je me suis mis en quête de. Je connais l'œuvre, ses poèmes, des romans. Il y a toujours un ton poétique dans son travail. Et puis c'est ça. J'ai effectué beaucoup de lectures pour comprendre. Et puis une fois que il me semblait avoir saisi la pièce, je suis retourné voir l'auteur. En lui disant, voilà ce que je comprends, voilà ce que j'entends, voilà ce que je vois et voilà ce que j'imagine.
1: Un boulot très colossal.
4: On a même poussé un petit peu plus loin, voilà, et puis...
1: Je suis en mariée.
5: Ça vaut la peine de dire que, il me semble, Roger, que cette œuvre-là, cette pièce de théâtre, tu l'as écrite à partir d'un roman.
3: Oui, en effet.
5: N'est-ce pas? Alors, déjà, moi, je trouve ça pertinent de le mentionner que nous, au Manitoba, on te connaît pour ton œuvre littéraire. Alors, ce passage vers le théâtre, l'adaptation, moi, j'adore les adaptations. La transposition d'un médium à un autre, c'est ce que tu as fait avec cette pièce de radio-théâtre. Alors, qu'est-ce qui t'a décidé à faire ça?
3: Bien, c'était la période de COVID et puis justement le Cercle Molière ne faisait plus de théâtre sur les planches pendant une certaine période en raison des restrictions. Alors moi, j'ai eu un souvenir d'enfance, si on me permet. Quand j'étais jeune gamin, je mettais souvent les pieds à CKSB, la radio de Saint-Boniface, parce que mon oncle Denis Bélair, qui était animateur et aussi comédien au Cercle Molière, m'invitait pour lire de petits poèmes ou faire des boniments pour la fête des mères, pour Pâques, etc. Là, j'avais 8 ou 9 ans. Et je me souviens à ces moments-là d'avoir eu l'occasion de voir des gens du Cercle Molière debout devant des micros, évidemment, à lire des textes, avec à côté une petite cabine où le bruiteur s'installait puis il faisait les cloches, la cloche à vache ou la cloche d'église, où il faisait tout le bruitage nécessaire. Et cette idée-là m'est restée en scène. Et j'ai pensé que pendant COVID, serait un moment, une occasion de recréer cette ambiance, ce que évidemment Sébastien a très bien réussi.
1: Réussi avec brio, et puis ça se voit et ça s'entendra dans quelques instants. Marie-Ève, moi je reviens à toi avec une question. On parle d'une œuvre qui a été faite en 2021, il y a 5 ans, je ne sais pas, mais je pense que tu n'étais pas encore la directrice du TCM à cette époque. Qu'est-ce qui justement t'a poussé à vouloir t'associer en vol pour vouloir permettre à tous nos auditeurs et tout le monde d'écouter cette œuvre-là?
5: Ben, plusieurs choses, mais c'est sûr que de savoir qu'on avait en main une œuvre de théâtre radiophonique toute prête à être jouée était un cadeau pour moi, pour lancer. En fait, il s'agit un peu du lancement de notre saison 26-27 parce que c'est en quelque sorte notre premier projet. Donc, c'est super le fun. Puis en plus, on a cultivé l'année passée une relation avec Envol au niveau du radiothéâtre par micro-Molière. Les petites capsules que tu as animées.
1: C'était vraiment génial, j'ai adoré.
5: On allait chercher des pièces francoumaines Tobin, des extraits pour faire connaître ces pièces-là au public, mais aussi parce que je pense qu'il y a beaucoup de gens à Envol puis au Cercle Molière qui adorent le radiothéâtre. Alors, ceci, c'est un autre jalon qu'on pose pour potentiellement développer une sorte de programmation. Est-ce qu'on fait... En tout cas, les idées sont dans les airs, là, mais est-ce qu'il pourrait y avoir chaque année une production de radiothéâtre? Parce que je pense qu'il y a, plus de gens qu'on pense qui aiment... J'ai entendu à la radio, Mireille à Culture et Confiture l'a nommé, a dit « Je suis nostalgique d'une époque que j'ai pas connue, l'époque du radiothéâtre. » Et je suis dans le même camp. Alors, peut-être que on pose un jalon ce soir pour quelque chose de...
3: Oui, si je puis ajouter, chaque chose en son temps, parce que lorsque j'ai premièrement conçu cette pièce que j'ai proposée au Cercle Molière, je pensais que ce serait idéal de le faire ici en vol 91. Ça ne s'est pas réalisé à l'époque, mais finalement, ça se réalise aujourd'hui.
1: C'est ça, exactement. En son temps, oui. Toutes les choses arrivent au bon moment. Et puis justement, nous aussi, on est bientôt au bon moment de commencer la lecture de cette œuvre-là. Mais avant de commencer cette œuvre, je ne dirais pas spoiler alert, mais à quoi est-ce que les auditeurs devraient s'attendre justement dans quelques instants, Sébastien?
4: À quoi s'attendre ? Eh bien, à un voyage poétique, bercé... Il y a quelque chose de berçant par le phénomène de la plage. Il y a un cycle qui revient dans cette pièce, et avec chaque fois des petits changements. Et puis, j'aurais dû te répondre comme ça. À quoi s'attendre ? Absolument à rien. Parce qu'il ne se passe rien dans la pièce, mais un personnage dit « Il se passe toujours quelque chose ». Et je pense que c'est Eunice. Et pour moi, ça résonne. Et ça montre bien que dans ce... C'est ça, il y a beaucoup d'observations. Il y a des personnages qui cherchent. Comme disait J.R., il y a comme une enquête, comme une intrigue. Et ce qui veut dire enquête, intrigue, c'est-à-dire il y a des personnages, il y a des faits. Il y a des faits qui sont erronés, il y a des choses qu'on imagine. Et puis, il y a un public également qui regarde, qui est observateur de ces scènes. Et vous savez, ce qui m'a le plus, on va dire, emballé, et puis vraiment, ça m'a donné des pistes d'écriture, C'est qu'en fait, vous pouvez penser qu'il y a un personnage... vous savez, quand un auteur écrit, l'auteur est à sa table, on imagine il écrit. Alors il écrit ce qu'il pense. Il entend aussi la voix qui imagine. Tiens, je pourrais... elle a un maillot de bain vert. Non, elle a un maillot de bain rouge. Il y a une autre voix, on va dire c'est la voix de ce qui aurait pu se passer également. Et puis, il y a ce qui s'est passé réellement pour lui. Et en fait, c'est le mécanisme qui est en marche quand un auteur écrit. C'est ça. Je résume un petit peu comme ça. C'est pour voir tout ce qui arrive à un auteur, toutes les voix différentes avant de produire
1: de
4: aussi...
1: De mettre sur le papier.
4: Oui, de produire un texte fini, là. Oui.
1: Alors, nous, on a hâte de se lancer là-dedans. Et puis, moi, je rappelle à tous nos auditeurs que cette œuvre, justement, cet été-là, est plutôt partagée, justement, grâce au TCM, qui est en partenariat avec nous ici sur Envol 91 là-dessus. Sébastien ?
4: Oui. Et puis, au nom de la maison Gabriel Roy, comme cette pièce radiophonique ouvre le festival du livre francophone du Manitoba, nous voulions remercier le théâtre Cercle Molière et puis ainsi que la radio Envol FM parce que c'est un cadeau magnifique et puis vraiment on peut pas rêver mieux pour en guise d'inauguration de ce festival. Merci.
1: Nous aussi, on est très heureux de pouvoir jouer cette œuvre-là. Alors,
5: oui,
1: pour tous les auditeurs qui ont hâte justement d'écouter, vous serez toujours là, certainement, certainement.
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0: Et oui, c'était l'été. Quelle belle chanson interprétée merveilleusement par le chanteur et interprète québécois Patrick Normand, paru dans son album Après la tombée du rideau cet été. Oui, on se rappelle tous des étés. Parce que les étés, c'était les moments agréables, c'était les moments des rencontres, c'était les moments des amourettes également. C'était une belle chanson également sur les ondes d'envol 91 FM. Voilà, il est 8h32 minutes. C'est l'heure d'accueillir notre journaliste Jean-Romny Bossico pour la revue de presse.
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0: Jean-Romny, rebonjour.
2: Rebonjour Wissam, rebonjour à toutes et à tous.
0: On commence par davantage de places pour former des urgentistes au Manitoba.
2: La province augmente le nombre de places de formation en médecine d'urgence à l'Université du Manitoba. Depuis juillet 2026, leur nombre est passé de 11 à 17 par année. Les 17 places ont toutes été pourvues pour la nouvelle cohorte dont la formation a débuté le 1er juillet. Parmi les nouvelles résidentes, Toby Morakinio connaît déjà bien le réseau de santé manitobain. Elle y étudie et y travaille depuis 14 ans. Elle a notamment fait des études en soins infirmiers et travaillé au Centre des sciences de la santé de Winnipeg avant d'entreprendre sa formation médicale. Elle souligne aussi l'importance des stages dans les collectivités éloignées du Nord. Dans ces régions, les médecins doivent souvent être capables d'intervenir dans des situations très diverses. Cette mesure s'ajoute à d'autres initiatives visant à augmenter le nombre de médecins au Manitoba, notamment la formation de médecins formés à l'étranger et le recrutement international.
0: Et puis, on passe au deuxième sujet de ta revue de presse, un nouveau financement pour les organismes dirigés par des Noirs.
2: La Fondation pour les communautés noires a lancé sa quatrième ronde de financement appelée Subvention pour accélérer les grandes idées 4.0. Au total, 8 millions de dollars seront distribués aux organismes admissibles, dont 6,4 millions proviennent du gouvernement fédéral. Le programme cible des projets liés aux besoins des communautés noires et au développement des organismes qui les représentent. Les demandes peuvent être soumises jusqu'au 20 octobre. Les projets retenus seront annoncés au printemps 2027. Le fonds de dotation philanthropique dirigé par les Noirs a été créé par le gouvernement fédéral avec une dotation de 200 millions de dollars. Depuis 2023, la Fondation pour les communautés noires administre ce fonds et a déjà financé des centaines d'initiatives partout au pays.
0: Et puis on termine avec toujours le Manitoba qui investit dans des infrastructures de plusieurs communautés francophones.
2: Plus de 330 000 dollars sont accordés à 7 projets dans des communautés francophones et bilingues du Manitoba. À Notre-Dame-de-Lourdes, 100 millions de dollars permettront notamment de moderniser l'aréna. À l'île des Chênes, 50 000 dollars sont prévus pour améliorer un parc et aménager une aire de jeu accessible. D'autres projets concernent notamment Saint-Laurent, Saint-Georges et Woodridge, avec des travaux dans des bibliothèques, des espaces communautaires et des parcs. À Saint-Laurent, près de 13 000 $ permettront aussi au club sportif d'offrir gratuitement du patinage et du boom-bo-ball aux enfants et aux jeunes. Ces projets sont réalisés dans le cadre du programme From the Ground Up, lancé par la province en 2024.
0: Et puis, on termine... c'était le dernier titre, le troisième et dernier titre.
2: Va si vite. Hein.
0: Ça va trop vite, Merci, très très belles informations à partager avec nos auditeurs. Merci infiniment Jean-Romny Bossico. Il nous reste demain ensemble pour terminer la semaine en beauté, on va dire. Et puis, demain, je recevrai le président en première heure, à 8h10, je recevrai Derek Bentley, le président du conseil d'administration de la Société de la francophonie manitobaine, qui viendra nous parler de la GA qui s'en vient le 22, la GA de la SFM, l'Assemblée Générale.
2: Beaucoup d'AGA
0: en vol. La SFM le 22, en vol ça sera le 24. Beaucoup d'AGA au mois de septembre. Et puis à 8h40, je recevrai Wilgis Agossa qui est président de Noir et Fier, mais qui est en collaboration avec le CCFM, le Festival du Voyageur et Winnipeg Folk Festival. pour nous présenter donc Vieux Farka Touré qui sera en concert ici le 29 et justement demandons au public de participer pour gagner une paire de billets, aller voir le guitariste malien Vieux Farka Touré. C'est tout simple, il faut juste envoyer votre nom, prénom et votre adresse courriel au 41-999-3691 et demain ça sera le tirage au sort. Merci infiniment, on se retrouve demain.
2: Bonne suite et fin d'émission, on se retrouve demain.
0: Merci, merci infiniment, au revoir. Alors c'est ça, il est 8h37, on s'approche petit à petit à la fin de l'émission et tout à l'heure je vous ai dit que c'est une émission de rattrapage un petit peu pour proposer à ceux et celles et ceux qui n'ont pas eu la chance d'écouter la pièce radiophonique de J.R. Léveillé intitulée « Cet été-là ». Eh ben, on va écouter juste un extrait de cette belle pièce radiophonique. Ça vous donnera justement le temps de vous réveiller tout doucement et de vous remémorer donc les vos anciens étés quand vous étiez adolescent et que vous étiez sur la plage et que vous avez aperçu peut-être une fille ou que vous avez trouvé belle ou une femme qui a retrouvé un amoureux pendant l'été. C'est ça l'été, c'est des belles rencontres. Alors on écoute cette belle pièce de J.R. Léveillé cet été-là sur les ondes d'envol 91 FM. À tout de suite.
3: Cercle Molière présente cet été-là.
4: Je me rappelle le sable, la plage, l'eau, les vagues incroyables. Oui, surtout ce murmure incessant.
3: Puis il y a le soleil, toujours le soleil. Surtout le soleil, qui reprend, qui ne cesse, qui ne s'arrête, malgré les nuages, malgré la nuit.
4: Et elle, que dire d'elle qui n'est pas la plage, et l'eau, et le soleil, et le sable, sa peau de bronze.
3: De cuivre.
4: Elle est étendue près du rocher. Elle est couchée sur le sable, les pieds dans le sable, les mains dans le sable.
3: Elle est couchée près de l'eau. Elle se lève maintenant. Maintenant, elle marche. Elle ne cesse de marcher le long du rivage.
4: L'écume blanche que je sens venir de loin, qu'elle voit venir, qu'elle doit voir venir. Le vent, la vague qui vient, l'écume qui éclate, qu'elle écoute, qui gicle.
3: Elle va et vient. À gauche, rien. À droite, rien.
4: Le vent et parfois le vol emporté d'un oiseau. Je ne me souviens plus. Une mouette, peut-être.
5: Elle dit... C'était possiblement une mouette.
4: Quand a-t-elle dit ça?
5: Sur la plage.
6: Au bord de l'eau.
5: Dans le vent.
6: Allant ou revenant.
3: Mais pas aujourd'hui. Aujourd'hui, rien. La plage de sable interminable. Le vent et la vague. L'eau et l'écume.
4: Le vent et la vague. L'eau et l'écume. Et surtout là-dessus. L'ai-je dit? Le vent, aujourd'hui le vent, et demain encore, peut-être.
6: Puis les vagues. N'oubliez pas les vagues.
5: Non, il n'y avait pas de distinction entre le ciel et l'eau, comme un immense mouvement de l'air bleu.
6: C'était plutôt la nuit. Au loin, il y avait les lumières des chalets. À gauche, au loin aussi. Vous vous souvenez?
5: Mais tout près, tout était désert. Ni ciel, ni eau. Vaste mouvement de l'air.
6: Elle doit être partie depuis longtemps. Croyez-vous qu'elle ait entendu?
5: Il était peut-être question d'attendre.
3: Puis, c'est de nouveau le vent, la vague et le soleil. Il reprend.
4: Elle s'immobilise. La plage demeure aussi vaste, étendue, déserte devant moi. Puis voilà la vague qui éclate devant elle. Elle s'enfonce de plus en plus dans le liquide qui monte, qui déferle. Il y a des traces d'écume sur la rive.
3: Elle émerge des flots et ouvre les yeux. Elle est brillante, ruisselante, étincelante. Puis voilà qu'elle se détourne. Elle remonte et poursuit son trajet le long de la berge, les cheveux dans le vent, silhouette devant le soleil couchant. Elle disparaît.
5: Elle dit
7: « Écoute, je vais m'épigner. »
6: Qu'a-t-elle dit ?
5: Elle a dit qu'elle en avait assez, qu'elle rentrait, je crois.
6: L'a-t-il entendu ? L'a-t-il bien compris ?
5: Il n'écoute plus, je crois. Il oublie déjà ce qu'elle a dit.
6: Qu'a-t-elle dit au juste ?
5: Qu'elle reviendrait.
6: Non, c'est impossible. Vous l'avez vue ?
5: Oui, elle est passée aujourd'hui.
6: Ce n'était pas hier.
4: Aujourd'hui, vent calme, eau calme. Le sable est éclatant. L'eau et le ciel se confondent sans horizon. N'a-t-elle pas dit qu'elle reviendrait ?
3: À l'instant même, elle apparaît au tournant de la plage. La jeune femme avance suivant le même trajet, d'un pas régulier, aussi régulier que le rythme des vagues.
4: Enfin, je découvre une trace de son passage, une traînée peu profonde. Mais je crains que les vagues viendront peu à peu, reviendront petit à petit, effacer ce sillon si subtil.
3: Les vagues défont les traces du passage. Il y a jusqu'au souvenir du passage qui est oblitéré par les traces et les tracés qui s'accumulent, se jumellent et se confondent.
4: Puis elle repasse et revient. Mais elle ne cesse de revenir, de réapparaître. Contrairement à mes attentes,
3: le vent monte.
4: Mais je n'ai plus aucune mémoire de ce jour-là. Plus aucun souvenir de cet événement.
5: Elle lui dit que ça va s'arranger.
6: Lui a-t-il demandé comment?
5: Elle dit d'attendre.
7: C'est ça. Il faut attendre. Patienter. Et puis ça viendra. Soudain. Comme ça.
6: Il doit se demander pourquoi. Pourquoi c'est possible?
5: Elle lui répond que c'est une histoire. Que veut, veut pas, il se passe quelque chose.
6: Même s'il ne se passe rien?
5: Alors oui, même s'il ne se passe rien.
7: Mais il se passe toujours quelque chose. Il faut être attentif.
4: Ou bien, il est impossible de tout dire ce qui se passe.
7: Oui, tu vois, c'est comme ça.
3: Voilà comment elle est entrée dans l'histoire. Une femme qu'il ne connaissait pas, dont il ne se souvient même plus le nom, qu'il oublie.
5: Un nom qui s'est profondément enfoui en lui.
6: Plus profondément que sa mémoire.
5: Plus profondément que son souvenir.
6: Plus loin que sa mémoire et son souvenir.
5: Si profondément que même dans son sommeil, il arrive à peine. Il essaie d'écrire cette histoire, mais il n'y arrive pas.
6: Et pourtant, c'est elle qui l'occupe.
5: Totalement.
6: C'est elle qui le possède.
5: Au fond, il est possédé et elle n'est même pas là.
6: À peine une ombre dans son souvenir.
5: Une fiction peut-être, un rêve.
4: J'arrête et j'observe. L'eau est déjà bleue. Elle est encore calme. Il fera beau aujourd'hui. Il fera chaud. Le sable s'étend comme une invitation.
3: Elle s'étend sur la serviette de bain, se couche de tout son long, puis elle appuie légèrement les coudes, relève la tête, ses mains disparaissent dans l'épaisse chevelure noire. C'est alors qu'il reprend.
4: Elle s'étend sur la serviette, se tourne du côté droit, s'appuie contre le bras fléchi dont la main disparaît dans la longue chevelure rousse. Elle plie le genou et rentre la jambe droite vers l'intérieur du corps.
5: Elle dit,
7: « Ça va s'arranger. Tu vas voir. On essaiera un peu plus tôt. Vers 8 heures, il fera déjà très chaud. Il y aura suffisamment de lumière. Mais elle ne sera pas aveuglante. »
4: Il dit, « C'est bizarre à quel point la nuit peut habiter le cœur du jour. » Tant le soleil est éblouissant.
5: Étincelant.
6: Étincelant.
5: Luisant.
6: Luisant.
5: Brillant.
6: Brillant.
5: Flamboyant.
6: Flamboyant.
5: Lumineux.
6: Lumineux.
5: Vous croyez? Radieux.
6: Radieux.
5: Rayonnant.
6: Rayonnant.
5: Resplendissant.
6: Resplendissant.
8: Mais pas scintillant, ajoute-t-il.
4: Voilà qu'elle traverse la plage, filant rapidement le long de la lisière de sable bien lissée par la montée des vagues au cours de la nuit.
8: Voilà qu'elle repasse en sens inverse sur la plage, encore plus assombrie sous le ciel sombre, plaçant avec précaution ses pas dans le sillon qu'elle vient tout juste de tracer quelques minutes auparavant.
5: C'est sans doute son trajet préféré. Elle y passe le matin et l'après-midi.
6: Elle y vient le soir aussi, n'est-ce pas?
5: À moins qu'elle ne serait...
8: Voilà, qu'elle apparaît du côté gauche, se promenant au bord calme de l'immense nappe d'eau. Chevelure rousse, d'un roux cuir, la peau très bronzée, couleur de cuivre. Elle porte un maillot 2 pièces vert limon.
4: Voilà qu'elle s'arrête directement devant le chalet. Au bord de l'eau, qu'elle fait gicler du bout du pied. Ses cheveux longs, couleur châtain, sont déployés sur ses épaules, la peau bronzée, d'une espèce de brun roux. Elle porte un maillot 2 pièces, couleur orangée.
5: Elle était blonde, de la même couleur que le sable.
0: Eh oui, oui, on écoutait un extrait de la pièce radiophonique cet été-là, présentée par le théâtre Cercle Molière, écrite par G.R. Léveillé et mise en voix par Sébastien Gaillard. Quel merveilleux voyage phonétique. Ça nous fait du bien aux oreilles d'écouter ces beaux mots qui nous rappellent donc les étés qu'on a passé à notre jeunesse, l'été, voilà, c'était exceptionnel, des expressions qui vous touchent vraiment au plus profond de vous-même en écoutant cette belle ode, cette invitation à voyager à travers nos souvenirs d'été. Merci infiniment au théâtre Cercle Molière d'avoir eu cette idée merveilleuse, ou plutôt cette présence d'esprit de faire revenir cette merveilleuse pièce qui n'a pas eu malheureusement la chance d'être écoutée à l'époque quand elle a été produite, et là la remettre au goût du jour. Et ça donne, c'était peut-être la pierre angulaire, comme on dit, poser des jalons pour voilà faire revivre sur les ondes d'envol 91 FM ce genre de pièces radiophoniques et revenir au théâtre radiophonique. Pourquoi pas produire des pièces qui passeront à la radio en collaboration avec le théâtre Cercle Molière. Vraiment, j'ai adoré ça. Et puis voilà, on vous invite à aller sur notre SoundCloud pour soit écouter les belles entrevues justement réalisées avec des acteurs et actrices et comédiens et comédiennes, dont par exemple les papas de Félix, Félix qui travaille avec nous, Félix Perron, notre technicien, son papa Christian et sa maman Nicole Baudry, qui ont eu également une belle entrevue avec Christian Dibi. Toutes les entrevues ainsi que la pièce elle-même, vous pouvez aller sur le SoundCloud d'envol91.mb.ca pour réécouter ou écouter pour celles et ceux qui n'ont pas eu la chance de l'écouter. Et puis voilà, c'était une merveilleuse fameuse histoire qu'on vous a partagée. On va repartir en pause publicitaire et après on écoutera une chanson justement intitulée Cet été, et c'est de Colin Sicre, une belle chanson également sortie en 2025 pour nous faire plonger dans nos souvenirs d'été. On écoute d'abord la page publicitaire et puis la chanson, et puis on revient pour le mot de la fin de notre émission Franco Matin de ce jour.
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Cet été, une belle chanson de Colin Sicre, une chanson qui est parue le 23 mai 2025 de l'artiste, une chanson qui évoque le sentiment ambigu d'une relation amoureuse. J'aimerais un garçon, oui, qui passe bien à l'écran. 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Voilà, c'est quelques paroles de cette belle chanson. Sur les ondes d'envol 91 FM, il est 8h57. 7 minutes, on s'approche petit à petit à la fin de notre émission d'aujourd'hui. Demain, je recevrai pour l'émission matinale vers 8h10, ce sera Derek Bentley, le président du conseil d'administration de la SFM, la société de la francophonie manitobaine, qui tiendra son assemblée générale annuelle le 22 septembre prochain. Il sera là, ici au studio Denise Lécuyer avec moi pour en parler et puis nous inviter donc les membres qui sont membres de la SFM de venir nombreux et nombreuses justement pour faire écouter leur voix et avoir le droit de vote également et puis savoir si, ce qui nous attend pendant cette AGA prévue donc le 22 septembre. Et puis juste après, vers 8h40, je recevrai le président de Noir et Fier, Wildis Agosa, qui viendra nous faire partager également la belle affiche qui nous attend, le concert de Vieux Farka Touré. Ça sera le 29 septembre à partir de 20h au Centre culturel franco-manitobain, une collaboration entre Noir et Fier, le CCFM, le Festival du Voyageur et Winnipeg Folk Festival. 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Tout simplement, envoyez nom, prénom au 431-999-3691 et vous êtes parmi ceux qui font partie du tirage au sort de demain. Merci infiniment d'être fidèle à votre radio Envol 91 FM. C'est l'heure de se dire au revoir, c'est l'heure de vous souhaitez une belle journée sur les ondes d'envol et puis pendant votre journée de travail également, n'hésitez pas à entrer en contact avec nous si vous avez des suggestions ou si vous voulez nous faire partager votre réaction. N'oubliez pas qu'aujourd'hui, une belle émission spéciale pour le lancement du Radiothon 2026, Denise Lécuyer 2 avec Christian Diby, James Olivier à partir de 16h. C'est au Passio 340, venez nombreux pour les saluer et leur dire bonjour. Et puis, quant à moi, je vous souhaite une très très belle journée et on se dit à demain pour vendredi. Et le vendredi, tout est permis. Merci, excellente journée à vous.

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2: Hey, tu m'as même pas choisi pour les fourberies de Scapin.
1: Ben là, tu connaissais même pas le texte par cœur. Oui. Comment tu veux que je...
2: Non, mais j'ai tellement d'autres choses à faire.
1: Oui, mais c'est pas que t'es... Bon,
2: la prochaine fois.
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0: Bonjour et bienvenue à Entre deux langues, émission présentée par Canadian Parents for French Manitoba. Moi, je m'appelle Yvan Bourgeois, ici avec
1: Joël Martine.
0: Puis on est ici pour parler un peu de qu'est-ce qui s'est passé cet été, qu'est-ce qui s'en vient à venir à Canadian Parents for French Manitoba, puis aussi un peu au sujet de Official Languages Day, la journée des langues officielles, qui était le 10 septembre dernier. Fait que, avant qu'on commence, Joël, qu'est-ce que tu as fait cette fin de semaine? Je suis curieux.
1: Alors, pour nous, notre famille, on a commencé la gymnastique. Ma petite fille, elle va à Gym Kids, qui est à Southdale. Puis, ce qui est le fun à propos de Gym Kids, c'est pas qu'ils offrent comme officiellement des services en français, mais ils connaissent très bien leur clientèle. Ils savent qu'ils desservent une clientèle à Saint-Boniface. Alors, ils font beaucoup d'efforts d'embaucher des jeunes des programmes maison, des jeunes francophones, pour justement faire partie de leurs équipes. Alors, quand il y a des jeunes comme ma fille, puis il y a d'autres francophones et d'autres parents qu'on reconnaît, que je connais. Et alors, c'est le fun de pouvoir avoir ce service, cet événement-là en français. Ma petite est des fois un petit gêné, alors c'est un peu plus facile pour elle pour avoir, tu sais, ce qu'elle doit faire en français.
0: Ça brise la glace, puis c'est un peu plus familier.
1: Oui, exactement.
0: Moi, ça me fait penser, quand j'étais jeune, j'avais 7 ans, mon entraîneur de hockey, mon coach, Gilles Durie, parlait en français. Fait que des fois, il y avait des mots un peu vulgaires, mais juste pour dire que, juste enlever ce fardeau de dire, hey, je me sens un peu comme on est plus à la maison. D'avoir cette personne qui nous parle en français, ça faisait du bien.
1: Bon, mon première équipe de hockey, quand j'avais 7 ans, c'était une équipe juste avec des francophones. Ils ont mis tous les francophones ensemble. On était une douzaine, puis c'était juste les francophones qui étaient. Je pense pas

0: Il fait son ménage, mais yeah, c'est pas mal fun.
1: Ça fait du bien. Quand on peut insérer le français dans notre vie quotidienne, c'est quelque chose qu'on voit de plus en plus au Manitoba, mais ça fait du bien.
0: Yeah. Et toi, qu'est-ce que tu as fait cette fin de semaine?
1: Moi, j'étais en charge d'un mariage. Ben, j'étais le ministre d'un mariage. Okay. Un mariage bilingue.
0: Nice.
1: Fait que mon ami Josh et Maria se sont mariés cette fin de semaine. Puis moi, j'étais la personne avec trop de pouvoir, qui était officielle, qui fallait faire tous les documents, livrer les documents. Puis j'ai fait la cérémonie bilingue, français et anglais. Alors ça aussi, ça faisait du bien de voir un couple de personnes qui se sont rencontrées à l'USB.
0: OK.
1: Se marier. Puis USB. Avoir ça, une petite touche en français.
0: C'est là où j'ai rencontré mon épouse aussi.
1: Ça. Vraiment? Yeah. Moi aussi?
0: Hey!
1: Wow, ma conjointe, j'ai rencontré à l'USB.
0: There you go.
1: Je ne savais même pas qu'on avait des points en commun comme ça. Mais pour retourner à le fait de... à engager des gens bilingues dans les entreprises. Moi, j'aime ça quand je vais au co-op à Southdale, j'ai du service en français. Quand je vais au magasin de liqueur, j'ai du service en français. Quand je vais à la banque, j'ai du service en français. Fait que trouver ces petites pochettes où on peut insérer le français. On vient juste de tourner une capsule avec le Jardin Saint-Léon aussi. Fait que dans le contexte de notre projet French for Life, ça s'en vient sur les médias sociaux dans les semaines à venir. Mais juste pour dire que si vous êtes un ou une jeune en école immersion, tu veux un peu montrer ton français à ta famille dans un contexte sécuritaire où on te respecte, le Jardin Saint-Léon, d'autres entreprises sont toujours là à t'écouter.
0: C'est ça. C'est toujours fun de voir un peu, soit sur la pochette du nom, c'est dit « j'offre du service en français »,« hello, bonjour », des choses comme ça. Oh, OK, parfait. On sait que cette personne-là peuvent nous servir en français.
1: Exact. Alors cet été, camp soleil, comment est-ce que ça s'est passé le camp soleil cette année?
0: Un excellent succès. On a eu 7 camps dans 4 de nos chapitres, puis 3 différents locaux ici à Winnipeg. Alors à Winnipeg, on était à Glenwood Community Center, au CCFM qui était nouveau cette année, et Harrow United Church à Osborne pour donner un peu la chance aux familles un peu réparties à Winnipeg pour avoir une chance d'aller au camp. Et aussi, on a eu nos camps à Beau Séjour, Dauphin, Swan River et Morden. Et honnêtement, nos camps au rural sont nos camps qui sont parmi nos qui ont le plus de jeunes, le plus de participants, parce que les familles, là, ils voient l'importance d'avoir des activités en français pendant l'été pour leurs jeunes, pour qu'ils peuvent continuer à parler en français, continuer à développer leurs compétences en français. Alors, Morden, cette année, on était rempli, on avait plus que 25 personnes qui sont inscrites. Alors, c'est le fun de voir un peu le goût, l'appétit pour tous ces camps, puis aussi pour l'appétit pour les activités en français au rural, où ce n'est pas nécessairement dans la région de l'AMBM. Nous, on est juste à côté dans nos chapitres. Alors, il y a vraiment l'importance de voir ça. Puis maintenant, ce qu'on est en train de voir, c'est qu'il y a quelques jeunes qui sont en train d'être un peu trop âgés pour le camp. Alors, ils cherchent des opportunités d'aider, peut-être faire un peu de bénévolat, revenir comme un moniteur de camp dans les années prochaines pour justement continuer à travailler, à pratiquer leur français pendant l'été.
1: Alors nous, on a une équipe de 3 qui travaillent pour le camp soleil, puis on les envoie un peu tout partout dans la province, puis ils restent dans des maisons hautes.
0: Oui.
1: Alors dans les communautés, par et pour la communauté, les gens vont les loger. Puis je trouve ça intéressant, toujours d'avoir des retours des familles, dire on a vraiment aimé avoir la personne dans notre maison. C'est un peu comme avoir une plus grande sœur ou un grand frère dans la famille.
0: Puis attendre le français, ils parlent en français les animateurs. Puis c'est vraiment ça, parce que les parents ils ont la chance de voir un peu leurs enfants parler en français lorsqu'ils les ramassent. Des fois, ils prennent l'autobus, ils vont pour les voir souvent en français dans les écoles. Alors lorsqu'ils sont au camp, lorsqu'ils les déposent, lorsqu'ils les ramassent, ils voient parler plus en français.
1: Alors, le camp était un gros succès. Puis, peux-tu peut-être parler des nouveaux partenariats qu'on a créés cet été à Canadian Parents for French Manitoba? Fait que Tourisme Riel, c'en est un?
0: Oui. Alors, on était un des partenaires pour le projet d'Estompte.
1: Étemptation,
0: merci. Alors, des membres de la communauté ont visité nos bureaux pour prendre leurs étampes dans leur passeport. C'est un projet avec le Norwood Biz. Alors, j'encourage tous ceux et celles de ramasser un passeport, rencontrer les entreprises qui participent, aller faire prendre vos étampes, parce que c'est un projet fascinant que je pense que ça peut vraiment prendre d'ampleur, prendre une fois qu'on encourage le monde à aller ramasser leur passeport puis à aller rencontrer les différentes entreprises qui continuent. Alors, c'est quelque chose qui va continuer et on veut faire certain que le monde, ils sont au courant et ils peuvent aller rencontrer une entreprise ou un organisme qu'ils ont peut-être jamais entendu parler ou quelqu'un de nouveau pour, et tu sais jamais où est-ce que ces conversations-là vont vous apporter.
1: Exactement. Puis un nouveau financement avec Green Team.
0: Oui, alors cette année, on a reçu du financement par le Manitoba Green Team pour regarder l'opportunité de créer des occasions bilingues en famille. Alors, on a eu quelques différentes sessions, par exemple, yoga dans le parc. Et aussi, on a fait aussi une session de lecture dans le parc, qui était vraiment un projet qu'on a pu utiliser le Green Team, mais aussi piloter pour un de nos nouveaux projets qui va commencer cette année, qui est le club de lecture. On a pu piloter le club de lecture dans les écoles, dans les garderies, et maintenant, on va commencer à faire des sessions de lecture avec les familles, avec les enfants, on espère peut-être avec des auteurs. Alors, pour nous, le but, c'est de continuer à pousser l'amour de la lecture et avec des opportunités pour les familles de se mettre ensemble puis lire en français ensemble.
1: Puis un grand partenaire pour l'événement-là était Blueberry Hill. Alors, nous, avec nos retours avec des enseignants-enseignantes, on entend beaucoup que Blueberry Hill, c'est les meilleurs livres, selon eux, pour les jeunes. Fait qu'eux étaient là, il y avait une table. C'est quoi leur rôle?
0: Oui, alors, on a approché Blueberry Hill, puis ils ont beaucoup aimé l'idée de l'événement. Alors, ils ont venu, puis ils ont donné des livres gratuits à tous ceux qui ont participé. Et c'est quelque chose que, tu sais, des livres vraiment, avec la lecture simple pour les familles qui peuvent apprendre la lecture, qui peuvent continuer. Puis il y a tous les différents niveaux, de niveau 1 jusqu'à niveau 20. Alors, des différentes séries de livres, qu'il y a une progression là-dedans. Alors, pour nous, c'est un partenariat qu'on s'est fait recommander par les professeurs. Puis ça nous a apporté un bon début de partenariat, puis il y en a plus à venir.
1: Excellent. Puis cette année scolaire, le club de lecture, le Book Club, va être agrandi, hein?
0: Oui.
1: Parle un peu du Book Club, les trois niveaux, puis de quoi ça va avoir l'air cette année.
0: C'est ça. Alors, on a commencé l'année dernière dans les écoles. On cherche à faire une session de lecture un peu plus interactive cette année avec les écoles, où est-ce qu'on va apporter un animateur qui va faire un atelier. Et aussi, on va faire un don de livres à les écoles pour qu'ils peuvent continuer à promouvoir la lecture à tout temps. Et aussi, on veut faire certain que les jeunes ils ont une opportunité de lire à leur propre temps, poser des questions, mais aussi avoir s'amuser en faisant la lecture. Alors, des personnes ils pensent, ils sont en train juste de lire, mais tu vois. On peut aussi s'amuser avec les livres, avec la lecture, avec les auteurs, avec les histoires, avec des différentes questions qu'on peut poser, des différents scénarios, des prédictions. Alors, des différentes choses qu'on peut utiliser, techniques, pour justement faire les jeunes aimer la lecture. Alors, je comprends, c'est pas tout le monde qui aime lire. Moi, j'adore ça, lire. Ça, c'est pas tout le monde qui aime ça, mais je pense que si on peut vraiment aider les jeunes à développer ces compétences, développer cet amour de lecture, tout va venir un peu plus naturellement lorsqu'on parle de le français langue seconde.
1: Exact. Alors, on offre des sessions pour les garderies, les moins de 5 ans, les écoles élémentaires, puis aussi aux écoles secondaires. Alors, cette année, on a beaucoup de livres à donner.
0: C'est ça. Alors,
1: si vous êtes une école, des parents, envoyez-nous un courriel, allez sur nos médias sociaux. On est ouvert à n'importe qui. Quoi d'autre?
0: Oui, on a reçu encore une fois cette année une subvention de Scholastics qui va nous faire un gros don de livres pour les écoles puis pour les garderies aussi. Alors, pour les garderies, on a un animateur qui vient. Puis pour celui-ci, on vise normalement, tu sais, les garderies bilingues, les garderies même anglophones où est-ce qu'on peut laisser du matériel français, des petits livres français dans les garderies anglophones. Puis peut-être un jour, ils vont embaucher quelqu'un bilingue. Ils vont peut-être déjà avoir quelqu'un sur Leur équipe qui viennent de français langue seconde, qui ont été dans le système d'immersion, qui peut lire le livre. Et c'est juste de aider à habituiser, désensibiliser, démystifier un peu le français pour, dans les garderies anglophones pour qu'on puisse essentiellement semer la graine puis aider la province à développer véritablement bien.
1: Ça me fait un peu penser à la gymnastique.
0: Oui.
1: Avoir des gens, une fois que les entreprises voient la valeur d'avoir des gens qui parlent en français, ça devient une habitude, ça devient naturel.
0: Alors, c'est toujours important de mettre que vous êtes bilingue sur vos CV, que vous parlez deux langues, que vous pouvez avoir une conversation dans les deux langues officielles. Et il y a beaucoup plus de personnes que vous pensez qui peuvent avoir une conversation dans les deux langues officielles.
1: Puis on a parlé un peu plus tard, lorsqu'on parle de la journée des langues officielles, mais une statistique qui m'a marqué, selon Radio-Canada, c'est que une personne bilingue au Manitoba gagne en moyenne 11% de plus qu'une personne unilingue anglophone.
0: Wow.
1: Fait qu'au niveau du salaire, c'est payant. C'est même des jobs qu'on penserait pas, qu'on n'aurait pas l'opportunité auparavant. Moi, je connais des personnes unilingues anglophones qui voulaient un job au gouvernement provincial, au gouvernement fédéral. Ils ont fait le processus d'entrevue, tout était bien, mais ils ne parlaient pas en français. Fait que ça lui ouvre des portes.
0: Mm-hmm, c'est ça.
1: Dans notre slogan « French for Life », c'est « We to Opportunity ».
0: Oui.
1: Puis ça lui ouvre des portes, non seulement chez toi comme personne, te connecter avec ton héritage, mais aussi, ça lui ouvre des opportunités monétaires. C'est pas la seule raison de continuer en français, mais c'en est une.
0: C'est une... Oui.
1: Ça m'a étonné un peu. Alors, on revient après la pause, après quelques chansons, pour parler de la journée des langues officielles. Merci beaucoup. À bientôt.
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1: Re-bienvenue à Entre deux langues avec Joël Martin et Yvan Bourgeois de Canadian Parents for French Manitoba. Fait que la deuxième partie de notre capsule aujourd'hui, ça va penser de, on va parler de la journée des langues officielles, Official Languages Day.
0: Oui.
1: Fait que c'est quoi Official Languages Day? Bien, c'est une journée qui a été créée en 2009 comme la journée de la dualité linguistique, ensuite renommée en 2022 la journée des langues officielles. Elle existe pour honorer la loi sur les langues officielles qui a rentré en vigueur en 1969, faisant l'anglais et le français les deux langues officielles du pays. Et le thème cette année, 2026, c'est « Deux voix en harmonie ». Alors, c'est une journée récurrente à tous les années, le deuxième jeudi du mois de septembre, au début de l'année scolaire, parfait. Puis cette année, « Deux voix en harmonie ». Qu'est-ce que ça veut dire « Deux voix en harmonie », Joël?
0: C'est basé sur la musique, au sujet de comment on peut... s'inspirer des artistes qui chantent dans les deux langues officielles, que la musique nous unit. La musique est un peu universelle quand on y pense. Et je pense que c'est une façon qu'on peut vraiment s'unir autour d'un thème comme ça.
1: Puis le français elle-même, c'est comme une harmonie.
0: C'est ça.
1: Un de mes francophones préférés, Zachary Richard, a expliqué tous nos accents comme une harmonie.
0: Oui.
1: Il a dit le français acadien, c'est un peu comme un trombone. Le français de France, c'est une trompette. Le français manitobain, ça peut être la percussion. Puis moi, j'adore au manitobain, on peut avoir des différents accents. 5 minutes.
0: 5 minutes.
1: Comme si t'es à Notre-Dame-de-l'Aude, puis tu passes à Bruxelles, puis tu vas à Saint-Claude, puis tu vas à La Broquerie, puis tu vas à Saint-Labe. Tout le monde parle un peu différemment.
0: Tout le monde parle juste un peu différent.
1: Oui. Puis c'est correct.
0: C'est ça la beauté de la langue française, puis
1: ouais.
0: nos accents ici au Manitoba.
1: C'est tout pour mon rant existentiel sur l'harmonie puis les différents accents. Mais moi, la ligne que moi je pense toujours, c'est « on se comprend ».
0: C'est ça.
1: Même si des fois, nos temps de verbe, nos féminins et masculins ne sont pas parfaits, on se comprend, c'est correct. Très bien. Alors, la journée, elle existe depuis 2009. Puis qu'est-ce que ça signifie pour toi, Joël? Comme parent francophone, quelqu'un qui a grandi en français, qui parle en français comme sa première langue, qu'est-ce que ça veut dire pour toi?
0: Pour moi, c'est juste une opportunité de vraiment... célébrer, penser à l'importance de l'apprentissage de nos deux langues officielles. Pour moi, quand que j'étais un peu plus jeune, moi, j'ai sorti du secondaire, puis je ne pratiquais pas mon français, je ne pouvais pas vraiment y parler, j'avais la difficulté avec l'insécurité linguistique, je marmonnais mes mots, mais je comprenais très bien le français, j'adore lire en français, écouter la musique en français, mais c'était juste la confiance de tout ça. Alors, c'est vraiment... Moi, je me dis, OK, bien, c'est quoi, je vais perdre mon français. Mais là, c'est à travers des sports, l'université, puis tu travailles un peu plus dans la communauté, puis tu rencontres de plus en plus de personnes qui ont vraiment battu pour nos langues. T'sais. Nous, on n'était pas nés quand que les bureaux de l'SFM ont été bombés dans les années, début des années 80. Nous, on ne comprend pas vraiment, on n'a pas vécu ça. C'est vraiment... C'est quand tu vois où est-ce qu'on est rendu maintenant, où est-ce qu'on veut devenir une province véritablement bilingue, où est-ce qu'il y a des organismes comme le nôtre qui promouvoient la francophonie à travers du français langue seconde, à travers des parents anglophones qui font le choix de mettre leurs enfants en français, voient l'importance de connaître les deux langues officielles. Alors, pour moi, c'est, je pense que... Comme Canadien, on a deux langues officielles. Au moins connaître les bases. Tout le monde devrait connaître au moins les bases de nos deux langues pour vraiment pouvoir connaître un peu notre histoire. Pourquoi est-ce qu'il y a deux langues? Pourquoi est-ce que ça a été comme ça? Où est-ce qu'on est rendu maintenant? Puis je pense que ça nous démarque un peu au pays qui ont pas dans la langue officielle ou qui veulent enlever la nôtre. Et c'est vraiment, pour nous, l'important, c'est de continuer à pratiquer. Puis pour tous ceux et celles qui ont peut-être pas parlé en français ou peut-être pas lu un livre en français ou quitté la musique en français pour longtemps, c'est de juste le reprendre. Commencer avec un petit livre. Commencer avec Le Petit Prince. Ensuite, ça fait effet boule de neige. C'est un livre assez facile à lire, à comprendre. Il y a peut-être des thèmes un peu plus là-dedans, mais il y a des images... Il y a des... C'est facile. Alors, on reprend un peu nos habitudes. Puis pour moi, c'est juste une journée où on peut faire un peu de réflexion, où est-ce qu'on y va, puis comment est-ce qu'on s'y voit dans la francophonie et tout.
1: Oui, alors une journée de réflexion de ceux qui ont eu le combat. Georges Forêt, oui. Par exemple, Daniel Boucher, des oui. grands dans la communauté qui ont vraiment fait le combat pour avoir la langue, pour avoir le droit à l'éducation en français. Ça me fait penser à ma mère, qui n'est pas si âgée que ça, dans ses soixantaines, mm-hmm. qui a été à l'école à Saint-Charles. Puis elle a dit que elle-même à Charleswood, dans ce coin-là, dans les années 70, on n'avait pas le droit d'apprendre le français, on cachait nos livres. Fait que ça, c'est pas, il n'y a pas si longtemps que ça.
0: Pas si longtemps que ça, non.
1: Fait que c'est assez frais. Puis ça, c'est des histoires que moi, personnellement, j'essaie de partager à travers mes histoires, parlant des nouveaux Canadiens, des gens qui arrivent dans la communauté. Peut-être juste les sensibiliser un peu que c'est pour ça que c'est un peu frais. Il y a seulement 40, 50 ans, même 20 ans, on faisait la lutte right, pour la langue. Puis là, aujourd'hui, on est dans une place où le français est très valorisé, une province qui veut être bilingue un jour, un premier ministre qui parle en français, mm-hmm. qui valorise la langue française. Puis je pense qu'on est tous sur la même page aux trois paliers du gouvernement. Selon moi. Excellent. Alors, encore une autre question. Comment est-ce que toi, tu vis ta francophonie? Tu as mentionné un peu, tu étais jeune de 18 ans, un peu perdu dans ta francophonie. Qu'est-ce que tu fais aujourd'hui pour te connecter avec la langue?
0: Bien, pour moi, c'est un peu de tout ce que je fais. Alors, là-dedans, tu sais, avec Native Parents for French Manitoba, c'est vraiment juste de continuer à promouvoir le bilinguisme, continuer à promouvoir les différents aspects, les différentes façons d'apprendre le français au Manitoba. On reçoit des courriels disant « Hey, j'ai des enfants, comment est-ce qu'ils peuvent commencer à apprendre le français avant qu'on puisse les inscrire dans l'immersion? On veut qu'ils aient au moins une base. Ils ne sont pas prêts à s'inscrire, mais un jour, ils veulent s'inscrire dans un programme français. Alors, pour nous, ici à CPF, c'est vraiment important de continuer à parler à nos gouvernements, parler à nos parents, parler à nos membres, faire certain que nos chapitres ont des opportunités pour le français. Ils ont assez de main-d'œuvre, assez de professeurs qui sont là, qui peuvent enseigner le français qualifié. Mais aussi, pour moi, c'est aussi de redonner un peu, non seulement dans ma vie personnelle avec le travail ou ce que je fais, mais aussi de redonner dans la communauté. Puis pour moi, moi, j'aime plus être autour d'une table de CA qu'une table d'inscription. Alors pour moi, quand j'aime faire le bénévolat, ça fait une dizaine d'années maintenant que j'ai fait partie de plusieurs différents conseils d'administration dans la communauté, puis ça me donne un bon aperçu de les différentes réalités que chaque organisme font face, puis ça me donne un bon aperçu de, voici comment que la communauté franco-métabène travaille ensemble, comment on a des synergies, comment est-ce qu'on peut s'entraider, avoir des partenariats. Puis je pense qu'on veut vraiment que tout le monde, tout le monde y gagne. Si tout le monde gagne, je pense qu'on va aller plus loin. Comme je le dis toujours, seul on va plus vite, ensemble on va plus loin.
1: As-tu inventé cette citation-là?
0: Non, je pense pas. C'est,
1: c'est un vieux proverbe africain.
0: Proverbe africain, mais comme je dis, c'est mon proverbe préféré. Puis, même moi, à la maison, avec mes enfants, le français, ça c'est un autre un bon proverbe. Le français, ça apprend, puis l'anglais, ça attrape.
1: Oui, c'est vrai.
0: Je pense que t'es avoir des médias en français dans la maison, la musique, la télévision, c'est beaucoup plus facile de mettre des films de ces jours-ci en français. Alors, c'est vraiment juste les exposer. Puis, pour nous, c'est vraiment important que nos enfants y apprennent le français, qu'ils nous voient dans la communauté, qu'on va au Festival du Voyageur, qu'on va au concert de Mika. Puis, ils ont beaucoup de fun d'être là-dedans.
1: Tu mentionnes qu'il y a beaucoup d'organismes qui travaillent ensemble. Mm-hmm. Alors, comme moi, ça m'a étonné. Comme c'est pas juste la SFM qui travaille en francophonie. Oui, ils font un bon travail, excellent, mais je dirais qu'il y a 10, 20 autres organismes qui sont en train de tout tirer dans la même direction. Canadian Parents for French Manitoba, Entreprise Riel,
0: la Fée francophone, le CEDEM. On peut en tous les nommer si on veut faire la liste, tous les tours. Mais je pense que, comme on dit, il y a une bonne volonté de notre communauté pour s'entraider et travailler ensemble.
1: Ouais, ça prend un village. Mm-hmm, ça prend tout le monde qui travaille ensemble. Si on tire tout dans les différentes directions, on ne va pas aller loin.
0: Yeah. Et toi, comment est-ce que toi, tu vis ta francophonie de jour en jour?
1: Moi, à travers les médias en français, à travers... moi, j'aime regarder au téléjournal.
0: Chaque matin, tu me dis, oh, t'as-tu vu ça sur le téléjournal? Puis ouais. J'avoue que je regarde un peu moins que je devrais la télé, mais...
1: Alors, à chaque soir, le téléjournal à 6 heures... moi, j'écoute beaucoup la musique en français. Moi, j'adore. Mon groupe préféré, c'est Sale Barbe. J'aime beaucoup écouter toutes sortes de musique. Céline Dion, récemment. J'ai jamais vraiment écouté trop de Céline, mais récemment, vraiment, ça me pique l'intérêt. Aussi, il y a beaucoup de groupes qui font des deux langues. Fait que, toi, t'as mentionné ce matin Sam Roberts.
0: Oui, Sam Roberts.
1: De Montréal.
0: De Montréal, je chante dans les deux langues, un bon Québécois, puis justement, il vient... à Winnipeg dans quelques semaines, au mois de novembre. Puis c'est un artiste qui est venu faire son concert au Fort Gibraltar avec Jeremy The Delicious Hounds. Alors, il reconnaît un peu l'historique du français ici au Manitoba. Je pense qu'il a eu une excellente expérience. Et pour moi, c'est un de mes groupes préférés qui chante dans les deux langues officielles.
1: Puis un autre groupe, The Sheepdogs, je ne sais pas si tu connais, c'est des champions de français langue seconde. Eux, ils sortent beaucoup de leurs chansons version française aussi.
0: OK.
1: Fait que ça, c'est des gens qu'on ne penserait pas qu'ils chantent en français. Mais si tu vas sur leur Spotify, Apple Music, tu vas trouver des chansons en français. Ça fait du bien de voir ça. Puis moi, je regarde des matchs de hockey en français aussi. Fait que les Canadiens de Montréal, toujours en français. Ça, c'est une façon que je peux rester connecté à ma langue. Puis la vie à la maison, ça se passe en français aussi. Mm-hmm. Quand je parle à ma mère, quand je parle à mes parents, quand je parle à mes frères et sœurs, j'essaie de faire ça en français à tout temps. Puis même à ça, les épouses de mes frères sont anglophones. Puis eux, ils démontrent une volonté d'apprendre le français. Fait que eux, c'est vraiment, ils veulent apprendre le français avec leurs enfants en même temps. Que moi, je pense que c'est une bonne chose à faire.
0: C'est un bon temps à apprendre, tu sais, en même temps. Puis je pense qu'on voit ça beaucoup. Puis une autre chose, c'est lorsque, tu sais, on voit que les parents, que ils ont été dans les écoles de français de langue seconde, qui ont des enfants, qui reprennent la langue, qui recommencent à parler en français, qui pratiquent de plus en plus, ils veulent que leurs enfants vont en français, ils veulent leur donner les opportunités. Alors, on a maintenant un peu, on voit cette deuxième, troisième génération qui commence à venir, qui vont mettre leurs enfants dans les écoles de français de langue seconde, au Manitoba.
1: Tu as mentionné que c'est un choix.
0: Oui.
1: Fait que c'est facile quand on habite à un bloc de l'école, mais on voit souvent ça, nos parents au rural. Souvent, c'est un inconvénient envoyer son enfant en français. Souvent, c'est un 30 minutes en autobus versus un 5 minutes en auto. Right? Alors, voir ces gens qui prennent ce choix à travers la province, à Flin Flon, à Thompson, à The Paw, Morden, Dauphin, Beau Séjour, ça fait du bien de voir qu'il y a des gens qui valorisent le français. Puis pour retourner à la journée des langues officielles, j'ai quelques statistiques à partager ici. Alors, près de 1,8 million d'élèves apprennent le français mais l'accès reste inégal à travers le pays. Mais quand on dit 1,8 million de jeunes au Canada, ça représente 44% des élèves total au Canada. Mais qu'est-ce que ça veut dire qu'il y a 1,8 million qui apprennent le français?
0: Alors ici, d'après les statistiques ici, c'est 1,8 million de jeunes qui apprennent le français, qui sont inscrits dans un programme de français langue seconde. Alors, lorsqu'on parle de les programmes de français langue seconde, on parle vraiment des programmes d'immersion et un autre programme, ici, par exemple, ici au Manitoba, qu'on appelle Core French. Alors, les programmes de français immersion, c'est les programmes où tout se passe en français. C'est le jour à jour est en français. Ils vont être immersés dans la langue française. Et c'est vraiment le choix des parents qui anglophones qui n'ont pas nécessairement accès à les programmes de français à la DSFM. Puis il y a toujours des exceptions qu'on y retrouve. Mais la majorité, c'est ça. Alors, les parents anglophones qui veulent que leurs enfants apprennent le français, qui sont immersés, que tous leurs cours sont en français et ils apprennent le français comme ça. Et ensuite, on a les programmes de français dans les écoles anglophones qui offrent une voix francophone qui est un peu moins, tout l'école n'est pas en français, mais il y a une opportunité pour les jeunes d'apprendre le français avec une cohorte à travers de leurs années où ils vont avoir un peu moins de temps en français entière, mais sont dans les écoles anglophones.
1: Ça me fait un peu penser à notre finale provinciale du concours oratoire. Mm-hmm. On voit des jeunes de ces trois catégories.
0: C'est ça.
1: Fait qu'il y a Core French, on peut avoir des jeunes de St. Mary's, St. Paul's, Garden City, les écoles anglophones, mais qui prennent des cours en français. Immersion française, alors le Collège Béliveau, Jeanne Sauvé, Vincent Massey, Sturgeon Heights, puis aussi pleinement en français, alors les écoles de la DSFM qui se passent 100% en français. Alors, ça fait du bien de voir ces trois catégories d'orateurs sur l'estrade qui sont tous confiants, qui veulent se pousser en français. Puis moi, c'est un de mes événements préférés, oui. Le concours d'oratoire. Ça fait du bien de voir tout le monde sur l'estrade puis voir les sourires après leur discours. Souvent, c'est pas des sourires avant le discours.
0: Ils sont un peu nerveux des fois.
1: Un peu nerveux, mais j'avoue que ça fait du bien de les voir après. Puis aussi, quelques autres statistiques à partager. Au Manitoba, en 2021, selon Statistique Canada, 112 000 Manitobains pouvaient soutenir une conversation en français. Alors, c'est 8,4% de la population en 2021 pouvait soutenir une conversation en français. Aujourd'hui, en 2026, est-ce que ce chiffre est plus haut ou plus bas?
0: Je dirais plus haut. Je pense que ça va être plus haut. On va voir dans le recensement qui va venir. J'ai entendu parler du recensement. 98,4% ont été répondus.
1: Vraiment?
0: C'est un nombre incroyable. Je pense que c'est un nombre plus haut de tous les pays. Je pense que ça démontre la volonté pour des Canadiens pour justement dire, ben voici. Puis c'est ça, je pense que lorsqu'on y pense, on y voit, est-ce que je peux avoir une conversation en français? Oui, je peux. Alors, ces personnes-là, c'est là où on voit que peut-être ils vivent pas leur jour pleinement en français, mais qu'ils ont pris des cours français langue seconde au Manitoba, au Canada, et ils peuvent avoir cette conversation-là en français. Puis, comme tu dis, on se comprend.
1: Puis, on essaie de combattre l'insécurité linguistique à Canadian Parents for French Manitoba. Alors, s'assurer que peut-être il y a des personnes qui auraient coché non en 2021, qu'aujourd'hui, en 2026, se sentent assez confiants qu'ils peuvent dire oui.
0: C'est ça.
1: Puis le but au national, c'est quoi le grand but de bilinguisme au Canada?
0: Mais pour nous, on vise que le Canada remet le taux de bilinguisme à 20% du pays. Alors, dans le plan d'action pour les langues officielles qui vient juste de terminer, ils ont enlevé cette hausse de bilinguisme. Nous, à CPF, on veut vraiment que le gouvernement du Canada remet ce taux de bilinguisme et que l'objectif est 20% d'un taux de bilinguisme au Canada.
1: Excellent. Alors, on veut que c'est en hausse puis on veut que les gens continuent à parler en français puis l'accès à l'éducation en français soit universel.
0: Et qu'on fait que c'est une priorité pour le gouvernement que qu'on continue à former, qu'on continue à devenir un pays bilingue.
1: Super. Puis la revendication ou le advocacy, c'est une grosse partie de ça. Mm-hmm. Peux-tu nous parler un peu de ce qui s'en vient cette fin de semaine? Une partie de advocacy, de revendication qu'on va faire ce samedi.
0: Oui, alors ce samedi, on va voir notre AGA qui va réunir un peu tous nos chapitres. Il va réunir aussi, on va avoir des sessions, des ateliers de nos experts en revendication pour qu'on puisse faire certain que nous, ici au Manitoba, on a des membres de CPF qui se sentent confiants, qui se sentent qui peuvent parler au nom de l'organisme pour aller parler de ce qui préoccupe leur région. Alors, on avoue qu'on ne peut pas être partout, on ne peut pas connaître un peu les réalités exactement de ce qui se passe à Deport, Morden, Beauséjour, mais on a des personnes-là qui sont nos champions de chapitre, qui savent exactement ce qu'eux ont besoin, ce que leurs écoles ont besoin. Alors, avec cette information-là, on peut justement parler avec nos élus et faire certain qu'on revendique pour nos membres à CPF.
1: Alors, ce samedi, à 9h45, on fait l'inscription à l'hôtel Norwood.
0: Oui, c'est ça.
1: Le 19 septembre. Alors, si vous voulez venir, regardez sur notre site web. Et encore, la page d'inscription est ouverte. Envoyez-nous un courriel si vous préférez des courriels. Mais on se voit ce samedi à l'AGA de Canadian Parents for French Manitoba. Et on se voit dans 2 semaines pour la prochaine épisode de Entre deux langues. Merci beaucoup, Joël.
0: Merci, Yvan.
1: Excellent.

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Montréal à la fin du mois d'octobre. Au Manitoba, une panne nationale du service 911 a touché Winnipeg et plusieurs provinces canadiennes, dont le Québec et l'Ontario, jeudi matin le 17 septembre. Durant plus de 2 heures, les appels urgents coupaient après quelques sonneries. Le service de police de Winnipeg a invité la population à utiliser la ligne non urgente, appliquant un protocole de triage pour traiter en priorité les urgences vitales. Géré par Bell Canada, l'accès au réseau a finalement été rétabli. Il s'agit de la deuxième panne en 2 mois au Manitoba et la première ayant été causée par un câble sectionné. L'origine exacte de ce nouvel incident demeure inconnue. Face au vote de grève historique à 99% de la section 5430 du Syndicat canadien de la fonction publique, le ministre de la Santé de la Saskatchewan, Jeremy Cockerill, ne se dit pas surpris. Considérant ce scrutin comme une étape de négociation, il demeure confiant quant à la signature d'un accord équitable sur les salaires et les conditions de travail. Sans convention collective depuis mars 2023, les syndiqués dénoncent l'absence d'augmentation salariale depuis 4 ans. Le président du syndicat, Bachir Jallot, se montre sceptique face aux promesses gouvernementales et exige des actions concrètes. Aucun accord sur les services essentiels n'est conclu à ce jour. Un rapport de l'Université de Calgary révèle que la séparation de l'Alberta générerait d'importantes perturbations économiques. Durant les 5 premières années, la création de ce nouvel État coûterait entre 50 et 170 milliards de dollars, tandis que la dette provinciale exploserait. Dans un scénario optimiste basé sur des négociations fluides et la relance énergétique, le PIB chuterait d'abord de 2,2% avant de progresser à long terme. En revanche, un scénario sombre axé sur des tensions commerciales provoquerait un effondrement durable du PIB, des pertes d'emplois massives et d'importants déficits. Finalement, cette rupture nuirait aussi à l'ensemble de l'économie canadienne. Depuis 2018, la Colombie-Britannique a rattaché 1 million de citoyens supplémentaires à un médecin de famille ou une infirmière praticienne, portant le total à 4,47 millions de personnes desservies. Selon le premier ministre David Eby, le recrutement de 1 400 professionnels de santé et la plateforme Health Connect Registry permettent d'inscrire 4 000 résidents par semaine. Malgré ces progrès, environ 20% de la population, soit 1,1 million d'habitants, reste sans fournisseur de soins. L'expert danien Contandriopoulos précise que cette difficulté d'accès découle surtout de défis d'organisation du système et touche principalement les nouveaux immigrants ainsi que les personnes défavorisées. Dans le Grand Nord, lors du sommet canadien de l'investissement à Toronto, les premiers ministres du Yukon, des territoires du Nord-Ouest et du Nunavut ont présenté leurs projets majeurs aux investisseurs internationaux. Ciblant principalement les minéraux critiques, l'énergie et les infrastructures comme les accès routiers ou portuaires, ces initiatives visent à combler le déficit d'infrastructures du Nord et réduire les coûts d'exploitation. Les dirigeants nordiques espèrent attirer des capitaux pour stimuler l'économie locale et créer des emplois. Ils insistent toutefois sur la nécessité d'appuyer ce développement économique sur des partenariats durables avec les populations autochtones garantissant des retombées locales équitables. Le gouvernement fédéral octroie près de 2 millions de dollars non remboursables à 4 entreprises yukonaises pour adapter leurs activités face aux tarifs douaniers américains. Toutefois, le programme exige un chiffre d'affaires minimal de 1 million de dollars. La Chambre de commerce de Whitehorse déplore ce seuil trop élevé qui exclut de nombreuses petites entreprises locales tout aussi touchées. Au sport au Manitoba, les Jets de Winnipeg ont suspendu Connor Hellebuyck en raison de son absence au camp d'entraînement. Le gardien vedette qui a publiquement demandé une transaction fin août après avoir soumis sa requête en privé quelques mois plus tôt a remercié l'organisation pour ses années passées dans la ville. En Alberta, les Oilers entament leur camp d'entraînement au cœur de vives controverses. L'embauche de l'entraîneur Mike Babcock et la signature de l'attaquant Alex Formanton acquitté d'agression sexuelle suscitent l'indignation des partisans. Malgré la pétition et les protestations, le directeur général Stan Bowman défend ses décisions. Ce fil d'actualité est produit par l'Arco à Plamondon, en Alberta.

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0: On va pas spoiler et dire directement toutes les personnes qui seront là, mais on vous promet que si vous êtes avec nous à partir de 16h05, vous aurez des entrevues avec beaucoup de personnes très intéressantes que vous connaissez et puis qui nous soutiennent ici pour notre Radioton. James Olivier, on rappelle le Radioton, on va d'abord dévoiler le nom dans quelques instants plus tard, et puis après ça on parlera avec les organismes justement qui sont commanditaires de ce Radioton, et puis on aura l'occasion de discuter avec les organismes qui nous appuient, parce que il y a des organismes qui nous appuient et il y en a qui sont des commanditaires aussi.
1: Oui, il y a des invités aussi qui pourront profiter pour rejoindre l'équipe d'envol, soit comme commanditaire ou pourquoi pas.
0: Exactement. Et puis je pense que la seule personne qu'on pourra d'ores et déjà dire qu'elle sera avec nous, c'est notre nouvelle directrice, hein, Caroline Touchette, qui nous fera l'honneur de nous dire quelques mots ici en direct sur Envol 91, même si aujourd'hui on n'est pas au studio de Denise Lecuyer. On aura beaucoup de monde, environ 5 à 6, 7 invités très intéressants. Et puis ça commencera tout à l'heure, juste avant ça, on se lance dans une petite publicité et on se retrouve dans quelques instants avec notre premier invité qui est déjà avec nous aujourd'hui.

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1: Nous sommes donc de retour ici en direct du patio 340 extérieur, James Olivier, et nous sommes avec notre première invitée, Myriam Leclerc, coordonnatrice de la DSFM, coordonnatrice exactement
2: du
1: 233 Allo, exactement. Et puis vous êtes avec nous justement pour ce lancement du Radioton, et vous êtes un organisme qui nous appuie justement dans cette initiative-là. Merci d'abord à vous de nous appuyer, ça fait toujours plaisir de recevoir du soutien de la communauté. Justement, votre rôle à vous, à travers ce Radioton, qu'est-ce qu'il est exactement?
2: Alors, le 233 Allo est là pour appuyer, travailler en concert avec Francophone pour appuyer toute la démarche de dons et surtout à distance ou le jour même. Alors, c'est le monde ont des questions qui recherche il y a la page de dons qui est sur le site web d'Envol, mais si le monde cherche plus d'informations ou préfère faire un don par téléphone, il pourrait contacter le 233 Allo pour pouvoir faire des dons. Puis là, la journée même, on est là pour aider avec toute la logistique de dons sur place.
1: Exactement. Et puis ça veut dire que vous allez nous accompagner, je dirais même pas du jour 1, depuis avant même le Radioton, parce que vous êtes là à la base, parce que la base de la recotte, c'est vous. Comment est-ce que vous vous sentez justement, vous personnellement, et puis ensuite en tant qu'organisme d'appuyer en vol qui existe déjà depuis 35 ans, James Olivier, on le rappelle, c'est depuis très longtemps quand même.
2: Ouais. Oui. Je veux dire, en vol, c'est une radio qui est importante dans la communauté. C'est quelque chose, personnellement, c'est quelque chose que je veux appuyer, mais aussi pour la Société de la francophonie manitobaine, c'est important d'appuyer ce genre de démarche dans la communauté. Puis, le 233 Allo, on a notre service téléphonique, on a des outils où est-ce qu'on peut aider le monde avec leur événement, puis de faire le lien avec la communauté quand ils cherchent certaines informations. Alors, c'est notre plaisir de pouvoir appuyer ce genre d'activité avec notre service 233 Allo.
1: D'accord.

0: Alors, James Olivier, est-ce que tu aurais une question, justement?
1: Alors, on sait qu'un don, c'est un acte volontaire. Est-ce qu'il y a quand même un montant de base?
2: C'est pas moi qui s'occupe du montant de base, faudra demander à l'équipe d'Envol et de Francophones. Je sais que vous avez un chef que vous voulez rejoindre. Nous, on essaye d'appuyer pour rejoindre ce montant-là. Je crois que vous essayez de récolter 20 000 $, c'est ça?
1: Oui.
2: Exactement. Donc, de ce côté-là, nous, on appuie à faire certain que le public, pour rejoindre ce montant-là, sont capables de le faire.
0: Exactement. Et puis, c'est quoi le défi, justement, que vous rencontrez par rapport à ce genre de collecte? Je sais que nous, on n'est pas très familier avec ça. On ne sait pas trop comment cette machine fonctionne. Mais généralement, de base, comment est-ce que ça fonctionne?
2: C'est ça. Il y a plusieurs logistiques qu'il faut avoir. Donc, Francophone s'est occupé de mettre sur pied tout le portail de dons. Donc, ça, c'est toute une logistique. Le monde, des fois, ils ne comprennent pas que des trucs de site web, des formulaires de dons, ça prend du temps à mettre sur pied. Alors, il y a de la logistique de ce côté-là. Même juste comme logistique pour aider, comme nous, on a un système téléphonique que le monde, puis c'est un numéro de téléphone que le monde connaît, donc ils peuvent nous appeler pour n'importe quelle question. Mais il y a des choses qu'on doit mettre en place par rapport à ça. Puis, ce qui rend facile, c'est qu'on a déjà un numéro puis un système qui fonctionne, puis on a déjà des systèmes qui permettent, par exemple, de répondre le jour même, je serais capable de répondre à distance à partir du CCFM. Donc, il y a des choses comme ça qu'on est capable de faire parce qu'on a les outils pour le faire. Mais c'est ça, c'est toutes des choses à réfléchir parce que pour un événement, ça prend plein de petits éléments et de choses à faire. Puis, c'est quelque chose qui prend de la connaissance pour faire monter des événements.
0: Exactement. C'est quelque chose d'une très, très grande envergure. Moi, j'aimerais terminer en posant une question personnelle à vous. Est-ce que vous aurez un mot ou alors est-ce que vous aurez un message justement pour Envol par rapport à justement cette célébration? Parce qu'on célèbre 35 ans. Moi, oui. Je n'étais pas né. Et puis, je pense que certaines personnes aussi ne l'étaient pas ou étaient tout petits. Est-ce que tu aurais un mot en tant que franco-manitobaine, en tant que personne qui est d'ici pour cette radio communautaire?
2: Oui, je pense que c'est la radio communautaire, c'est quelque chose important. C'est quelque chose qu'on veut aussi célébrer, tu sais, 35 ans de radio communautaire, c'est quelque chose à célébrer. Puis on veut continuer cet avancement-là, puis on veut que cette radio communautaire reste impliquée, puis qu'ils ont les outils pour le faire. Alors, n'importe quoi qu'on peut faire pour appuyer cette radio, je pense que c'est le moindre qu'on peut faire comme membre de la communauté.
0: Et puis nous aussi, on vous dit grand merci, bien sûr, de nous appuyer. On rappelle que vous êtes Myriam Leclerc, que vous êtes coordinatrice justement à la SFM. Merci beaucoup à vous de nous avoir donné votre temps et puis votre disponibilité pour cette entrevue.
2: Mon plaisir.
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1: Roi Davis, c'était donc le nom de l'artiste qu'on a écouté tout à l'heure sur le morceau Mirage, un morceau qu'on écoute beaucoup sur Envol 91 et qu'on aime beaucoup. On est donc de retour ici au patio 340 extérieur au CCFM et puis on a le plaisir, James Olivier, d'être avec une personne spéciale qu'on va pas annoncer, on va la laisser elle-même surprendre les auditeurs parce que c'est l'un ou l'une, on dit pas, on précise pas, de nos présidents d'honneur.
2: C'est une voix très connue à la radio.
3: Bonjour.
1: Je pense que donc le voile est levé, hein. On est avec Martine Bordelot qui est avec nous. Et puis Martine, on te laisse justement toi-même te présenter en tant que le rôle que tu as aujourd'hui.
3: Bien, je suis venue annoncer que j'ai accepté avec beaucoup d'honneur d'être coprésidente du Radioton Denise Lécuyer.
1: Présidente.
3: Co-présidente.
1: Présidente ou co-présidente pour le moment?
3: Ben, ça a l'air qu'il y a quelqu'un d'autre.
1: On dira peut-être bien. On ne sait pas encore pour le moment.
3: Qui va m'accompagner. Alors, il y aura deux présidences, disons, qui vont travailler ensemble pour encourager les gens à faire des dons. À partir de maintenant, en fait, je viens de faire le mien. Alors, je lance le défi aux gens d'aller en onde et de commencer à faire des dons. Envol91.mb.ca, en haut de la page, c'est écrit Radioton Denise Lécuyer. Vous cliquez là, puis c'est très facile de faire un don.
1: Exactement, très, très facile de faire. On rappelle aussi qu'on est en live sur Facebook, alors sur YouTube plutôt. Alors, toutes les personnes qui voudraient se connecter, envoyer des messages de soutien pour Envol 91 ou alors tout simplement savoir plus d'informations qui, bien sûr, ont raté la partie où on a mentionné comment faire des dons. On est aussi ouvert sur ce côté-là. Alors, vous pouvez renchérir avec des questions sur ce côté-là. Martine, pour revenir à toi, honnêtement, je ne saurais pas dire ça fait combien d'années que tu es liée en vol, parce que je pense que peut-être que j'étais encore un enfant. Tu es l'une des personnes qui était à la base de
3: T'étais
1: cette...
3: même pas née.
1: J'étais même pas née.
3: Christian, l'une ça des fait personnes... 35 ans.
1: Waouh. Pour 35 ans, moi, c'est dans presque 10 ans encore. Donc, exactement. Comment tu te sens d'avoir été là à la genèse de cette idée? Parce que c'était une idée à la base qui est devenue aujourd'hui quelque chose qui fait partie de la communauté.
3: Oui, c'est vrai. Quand je suis arrivée, je suis arrivée en juillet 1991. On a ouvert les ondes le 21 octobre 1991. Alors, j'ai été embauchée comme coordonnatrice de la programmation. Mais quand je suis arrivée, c'était un travail de mise en onde qu'on avait à faire. Il y a eu un travail qui a duré des années par tout un groupe de gens de la communauté qui ont cru au projet de radio communautaire. Puis ça a pris du temps. Mais on y est arrivé, puis on est encore là 35 ans plus tard avec des belles voix, des belles personnes, des bonnes émissions, une radio qui est la radio de la communauté plus que jamais. Puis je suis très, très fière de ce que Envol est devenu aujourd'hui.
1: Et puis nous, on est très, très fiers aussi de t'avoir parce que c'est toujours bien d'avoir les personnes qui étaient là à la base justement pour pouvoir tirer des enseignements et puis tout ce qu'on a besoin justement pour pouvoir continuer le travail qui a été commencé. Quand on arrive justement à ce moment précis là où on a toutes ces personnes-là qui continuent un travail que vous avez commencé, comment on se sent en tant que personne? Là, on a demandé par rapport à la genèse, mais toi en tant que Martine, comment tu...
3: Non, c'est pas vrai, pas vieille. Je suis très, très comblée, très heureuse de voir. Puis je quitte le conseil d'administration à l'AGA la semaine prochaine juste pour être bénévole à faire une émission puis à donner un coup de main sur le terrain. J'ai vraiment hâte. Ça, je mets ça de côté pour être vraiment juste sur le terrain avec vous autres quand vous en avez besoin. Puis faire mon émission du lundi soir,
1: Exactement.
3: Les beaux lundis.
1: On a hâte de te voir à chaque fois qu'on finit l'émission et que tu viens. James Olivier, tu avais une question?
2: Alors, 35 ans d'Envol et Martine Bordelot, on organise aujourd'hui un radioton, le radioton Denise Lécuyer. Pourquoi un radioton?
3: Pourquoi un radioton? C'est assez traditionnel que les médias, surtout évidemment les radios, organisent une campagne de levée de fonds, une campagne de financement pour aider une organisation. Dans ce cas-ci, le radioton Denise Lécuyer aide la radio. Et c'est une façon d'attirer les gens autour d'un événement pour pouvoir recueillir de l'argent. Donc, le 21 octobre, c'est le Radioton. Aujourd'hui, on ne fait que le lancement, là. Donc, même si on peut commencer à donner tout de suite en vol91.mb.ca.
1: Exactement. Oui, on vous incite, vous qui nous écoutez.
3: Mais, donc, on se donne un objectif. Puis cette année, l'objectif, si j'ai bien compris, c'est qu'on a besoin d'une nouvelle console.
1: Oui.
3: Vieille, celle qu'on a.
1: Yeah.
3: Elle a presque 35 ans.
1: Elle a des fantômes là-dedans.
3: Il y a quelques fantômes et quelques poussières. Et donc, 20 000 $ c'est l'objectif minimum qu'on veut atteindre. Ça veut dire qu'il faut vraiment rassembler beaucoup de gens autour de la radio. Puis c'est une occasion aussi, James, de fêter ensemble, de célébrer.
2: Oui.
3: Alors, c'est faire le party. Qui aime pas faire ça?
1: Tout le monde adore faire la fête.
3: Oui, 35 ans, c'est un prétexte, au fond, pour faire la fête. Et ramasser des sous.
2: Alors, c'est une question que j'ai posée à Myriam. Alors, est-ce qu'il y a un montant de base? On sait qu'un don, c'est un acte volontaire.
3: Oui.
2: Est-ce qu'il y a un montant de base qui est fixé?
3: Par personne, tu veux dire?
2: Oui.
3: Non. Si quelqu'un veut venir nous voir le 21 octobre, on va être ici au CCFM faire la fête avec des invités puis des artistes. Ils peuvent venir avec 5 $ dans leur poche, 10 $ ou 1000 $. Les gens donnent comme ils peuvent. Mais chaque don va compter pour s'accumuler éventuellement puis arriver à notre objectif de 20 000 ou plus.
1: Exactement.
3: Donc, on n'a pas besoin d'être riche pour donner un coup de main. Puis, alors, 20 $ ce serait formidable. Savez-vous que devenir membre individuel d'Envol, c'est 20 $ Ça vous permet d'aller voter à la GA puis tout ça. C'était 20 $ il y a 35 ans aussi, devenir membre d'Envol. Ça n'a jamais bougé.
1: Ouais. Ça n'a jamais bougé. Ça, c'est une marque, justement, d'authenticité. Hein? C'est, l'inflation n'a pas touché Envol.
3: Non, pas encore. Ben, dans ce sens-là, non.
1: Et on est très contents. J'ai posé des questions, justement, par rapport à comment tu te sentais en tant que toi, Martine, qui était là depuis le début. Oui. Je te pose maintenant la question en tant que présidente d'honneur. C'est quoi, justement, le défi aujourd'hui d'être présidente d'honneur pour le lancement, justement, d'un radioton, d'un organisme que tu as vu naître? C'est quoi ton défi personnel à toi par rapport à ça?
3: Mon défi personnel, je vais consacrer beaucoup de temps dans le prochain mois jusqu'au 21 octobre à parler avec les gens autour de moi pour les encourager à participer, à donner, à venir à la fête le 21 octobre. Et ça va être mon défi personnel va être probablement d'y mettre plus de temps que si je le faisais pas. Mais c'est pas vraiment un défi, c'est un plaisir. Je suis très fière de représenter Envol. Je suis fière d'Envol. On a eu des hauts et des bas en 35 ans. J'ai pas toujours été là pendant 35 ans. Là, j'ai eu une grosse pause de carrière ailleurs. Et on a eu des hauts et des bas. Et on a fait des erreurs. Et on a eu des succès. Puis on va continuer à avoir des succès, à faire des erreurs, parce que c'est dans la nature même d'une organisation.
1: Exactement.
3: Mais laissons de côté les erreurs qu'on a essayé de corriger, desquelles on s'est amélioré. Parce que c'est fait pour ça. Il faut qu'on se trompe pour s'améliorer. Puis voyons vers l'avenir comment, dans les 35 prochaines années, on peut être encore meilleur puis répondre encore plus aux besoins de la communauté puis faire partie, en fait, de l'épanouissement de la communauté. Si on fermait Envol, là, il manquerait quelque chose, hein?
1: Il manquerait grand chose parce que, justement, votre travail, Envol, c'est le fruit du travail de beaucoup de personnes. Et puis, après le fruit du travail de beaucoup de personnes, c'est les efforts quotidiens de chaque petite personne qui est passée pour 6 mois, pour 2 mois, en tant que bénévole, en tant qu'employé pour 6 mois ou pour 1 an. Toute personne qui est passée en Envol a ce côté d'appartenance, peu importe là où vous passez, c'est un peu la maison.
3: On sent chez nous.
1: C'est ça, exactement. Envol, on se sent à la maison.
3: Oui.
1: Moi, je me suis toujours senti Envol, hein, parce que Envol, c'est mon premier boulot officiel ici au Canada. Et puis, je ne sais pas mon avenir, mais même si j'y reste ou même si je n'y reste pas, ce sera toujours ma maison, parce qu'on se sent à la maison, justement. Il y a une ambiance conviviale quand on arrive à Envol. Moi, j'aimerais te demander, justement, pour ces personnes-là qui n'ont peut-être pas encore l'habitude, peut-être les nouvelles générations qui n'ont pas encore l'habitude d'écouter la radio, ou alors ces personnes d'avant qui écoutaient toujours, qui écoutent toujours, ou toutes ces personnes globalement qui viennent d'arriver, peu importe, toutes les personnes qui peuvent être concernées par Envol, qui écoutent et qui parlent le français couramment, quel mot tu peux leur dire pour les inciter à écouter Envol et puis justement à participer à ce radioton?
3: Ben, je les inviterais à venir carrément tester leur envie de faire de la radio, peut-être. Ce serait le fun, hein? Parce qu'on a beaucoup de bénévoles, mais on pourrait toujours en prendre plus, faire de nouvelles émissions. On entraîne les gens ici, on les laisse pas tomber. C'est toi, Christian, qui m'a formé avec notre nouveau système, là. Toi puis Wissam avant toi. Alors, j'ai eu beaucoup d'appui, puis on a beaucoup d'appui. Et s'ils ont envie de connaître la communauté, c'est une excellente façon. Vous le savez, tous les deux, vous êtes animateurs, journalistes. Quelle bonne façon de connaître rapidement une communauté que de faire la nouvelle, de faire des émissions, d'interviewer les gens. Alors, je les inviterai à venir, mais venir juste faire un petit tour pour visiter la radio. On est un petit peu perdu dans le coin du CCRM depuis 35 ans.
1: On est un peu enclavé au bout, là. Il va falloir bientôt demander, est-ce qu'on peut avoir... comment ça s'appelle quand on voyage en classe et qu'on demande à surclasser, justement? On va se mettre à la Jean-Paul Aubry pour faire nos émissions, là. Je pense que ce serait bien.
3: Oui, on devrait déménager dans les galeries d'art. Je ne devrais pas dire ça. On a besoin de l'art visuel, mais c'est très, très en vue, là.
1: Exactement.
3: En vue, dans le sang qui tirait.
1: On est très, très content. Franchement, personnellement, je suis très content de t'avoir eu à notre micro. Peut-être que tu reviendras, on ne sait pas. On est un peu cachotis aujourd'hui. On aime faire la surprise à nos auditeurs. Peut-être bien que tu reviendras, peut-être pas, on ne sait pas encore. Mais en tout cas, Martine, merci beaucoup pour ton implication. Merci beaucoup pour ta présence, surtout, parce que je pense que étant l'une des personnes, l'une des précurseurs, tu es arrivé à un niveau de ta carrière où tu as beaucoup de choses à faire. Et puis toujours être là en vol, nous, on ne peut que te dire merci.
3: Bien, merci à vous deux, parce que je vous écoute tous les jours. Alors, je reviens tous les jours, mais juste avec une oreille et non pas un micro. Mais j'adore ça. C'est quel beau travail vous faites. Puis je sais qu'est-ce que ça représente comme somme de travail.
1: Exactement.
3: Alors, bravo. Puis merci à vous autres d'être aussi fidèles, vous autres aussi en vol.
1: Ça fait plaisir. Ça fait plaisir.
3: Appelez ou allez dans le site web. Donnez.
2: Allons, Martine, avant de te laisser partir... Donc, tu étais là et à l'origine et tu es là 35 ans après. Moi qui suis journaliste et en allant dans les communautés, parfois, quand je dis aux gens que je suis dans Vol, on dit CKXL.
3: Oui,
2: donc,
3: CKXL.
2: À quel moment on est passé de CKXL à en Vol?
1: Ça, c'est une très bonne question,
3: oui,
1: James.
3: On est toujours CKXL. Ce sont nos lettres d'appel. Ça ne terminera jamais. Mais il y a eu un moment donné, en fait, c'est Jean Fontaine qui pourrait probablement vous dire exactement comment est né en vol, parce que je pense que c'était à l'époque où il était animateur, coordonnateur, il y a eu comme mandat de revoir le marketing d'Envol. Il me semble que c'est lui. Vous pourriez lui poser la question si jamais il vient au micro.
1: Je pense que James Olivier, on va garder cette question-là sous le coude et puis on va lui poser
3: Mais quel bon choix!
1: Oui.
3: Comme c'est brillant.
2: Ouais, c'est
3: brillant dans bien des aspects. D'abord, on est toujours en train de prendre notre envol. Donc, c'est le positif, puis on vole vers le haut, évidemment, parce que voler vers le bas, ce serait un gros problème. Et si vous faites des recherches dans les moteurs de recherche, dans les réseaux sociaux avec le mot envol, vous allez tomber sur nous autres assez facilement.
2: Oui. Ouais.
3: Parce que personne d'autre utilise ce mot-là.
1: C'est facilement reconnaissable.
3: Oui,
1: C'est une belle
3: identité. Envol 91, facile, 91 FM, on se branche.
1: Une chose qui est facile, c'est aussi de donner. Alors, on rappelle encore une fois qu'on est officiellement ouvert à tout don. Alors, on attend vos appels ou tout ça peut, vos messages ou que vous nous demandiez comment c'est possible de le faire. On rappelle, toutes les sommes sont acceptables. Bien sûr, ne vous sentez pas lésé, peu importe la somme. Le geste est le plus important, de participer au bien-être de notre communauté. Merci beaucoup, Martine. On pourrait parler pendant 30 minutes sans même sentir qu'on parle, mais je pense qu'on t'aura à nouveau dans cette émission.
3: Parfait, à bientôt.
1: Alors, on continue donc en musique avec Jonathan, vos voix et vos histoires. Juste une petite publicité et ensuite on reviendra avec notre directrice générale actuelle, Caroline Touchette, qui a quelques mots pour nous.
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2: Et oui, nous sommes encore une fois là avec vous jusqu'à 18h dans cette émission spéciale En route pour le 35e. Et puis, on revient, James Soulier, avec une voix qui est la voix. S'il y avait une égérie vocale d'Envol, ce serait certainement elle, notre directrice, notre nouvelle directrice générale d'Envol 91, Caroline Touchette. Bonjour Caroline, comment ça va?
3: Bonjour Christian, ça va très bien, merci. Et toi?
2: Ça va super, super bien. On se retrouve, James Soulier, en extérieur aujourd'hui. Et puis, on est très content d'avoir tout ce monde.
4: On ne peut pas dire bon retour au micro, Caro.
3: Écoute, ça me fait toujours plaisir prendre le micro à la radio. J'aime bien garder les auditeurs bien informés quand je peux, tu sais. Mais c'est le fun, on a déjà du monde ici dans le patio, parce que je sais qu'il y a encore de la programmation qui se déroule, que le CCFM et le patio 340 ont organisé, mais
4: justement, on
3: s'ajoute.
4: On est jeudi, et le jeudi, c'est Cinéma sous les étoiles.
2: Exactement, jeudi, ouais. Cinéma sous les étoiles. Je pense que Wissam a reçu quelqu'un par rapport à ça ce matin, mais actuellement, on est là dans cette émission spéciale pour parler du Radioton, la célébration des 35 ans d'Envol 91. Oui. On l'a dit tout de suite avec Martine, j'étais pas né, on est encore à des années-lumière de ma naissance. Je participe juste à ma petite touche, mais Caroline, toi, c'est pas une petite touche, c'est énormément de boulot depuis quelques mois maintenant avec Denis Michel, après lui que tu as pris la relève, c'est énormément de choses. Est-ce que tu peux nous parler justement personnellement de je dirais pas la charge de travail, mais de ce que ça représente justement d'être à la charge d'un radioton aussi important pour notre radio?
3: Wow, ben c'est une très bonne question, parce que c'est vrai que c'est pas évident d'organiser un radioton. Ça demande beaucoup de planification, de coordination, mais de l'aide aussi, de l'appui des autres. Heureusement, j'ai quand même réussi à avoir de l'aide de quelqu'un qui avait organisé le premier radioton, Denise Lécuyer, en 2021. Ça, c'est mon collègue, ancien collègue, mais encore collègue parce qu'il revient, il s'est envolé. Mais c'est Jean Fontaine. Jean Fontaine, lui, il avait eu la chance de, avec Yann Dallaire aussi, ils avaient coordonné le tout premier radioton Denise Lécuyer. Donc, il y a ces connaissances-là que je cherchais à avoir. Donc, grâce à lui, il m'a beaucoup appuyée pour essayer d'aller chercher des commanditaires, des appuyeurs. Et puis, au-delà de ça, on a aussi Francophone et la SFM qui nous appuient dans tout ça. Ils aident à coordonner un petit peu comment les gens peuvent faire des dons, comment est-ce qu'on peut recevoir les fonds, comment promouvoir un événement comme ça. L'idée, c'est vraiment, d'avoir de la programmation spéciale toute la journée. C'est ça un radioton. C'est un marathon de radio. Alors, depuis 7h le matin jusqu'à 19h le soir, c'est offrir de la programmation animée par différentes voix. Et donc ça veut dire trouver nos animateurs. Donc on peut déjà aussi, je ne sais pas si vous l'aviez déjà mentionné.
2: On ne l'a pas encore fait, on attendait justement que tu sois avec nous pour ça. Chaque chose a son temps, tu es là, alors on peut se lancer.
3: Excellent, ben allons-y. Donc justement, à travers cette période-là, nous avons des blocs de 3 heures qui vont être animés par différentes personnes. Bien sûr, le matin, on a notre animateur du matin,
2: Wissam
3: Daoudi, qui va garder sa place tôt le matin. Donc, à partir de 7 heures, il va lancer le radioton comme ça avec des invités qu'il a déjà approchés. Alors, chacun, on a 3 heures. On aura aussi des musiciens qui vont venir se joindre par des blocs d'animation. Mais d'abord, alors, on a Wissam Daoudi qui va animer de 7 heures à 10 heures. Ensuite, nous avons Jean Fontaine qui revient et lui va prendre l'animation de 10h à 13h. Ensuite, moi-même, je vais me lancer dans la tâche et puis prendre la relève à partir de 13h jusqu'à
2: 16h.
3: Oui, c'est jusqu'à 16h, c'est ça. Et ensuite, Christian, tu vas terminer le radioton de 16h jusqu'à 19h.
2: Exactement.
3: Alors, voilà, on est quand même 4 animateurs, mais ça ne sera pas juste nous nécessairement. On cherche à avoir aussi des invités, des bénévoles de la radio à se joindre à nous.
2: Des chroniqueurs aussi.
3: Exactement. Ouais. Oui, on aime faire de la co-animation un petit peu, donc on lance l'invitation à certains anciens de la radio à venir nous joindre, puis avoir des musiciens comme des artistes invités pour jaser avec nous aussi. Et là, je l'avais mentionné tantôt, on aura justement des artistes musiciens sur place. On a lancé l'invitation car on voulait aussi avoir des prestations musicales. Alors, on aura justement Justin Lacroix qui va venir faire une prestation musicale. On aura aussi les Freinet, donc Pierre et Geneviève Freinet. Et puis, je ne sais pas si ça a été confirmé encore, mais potentiellement aussi les surveillantes qui vont venir pour la soirée aussi. Alors ça veut dire qu'on aura de la musique live dans la salle Antoine Gaborio. Et on fait ça parce qu'on veut aussi encourager le public à venir dans la salle pendant la journée, pendant la soirée, pour témoigner le Radioton, pour y faire partie. Puis participer aussi à l'animation, tu sais, de venir au micro, dire des petits mots, des bonjours, faire des souhaits aussi. Parce qu'à travers tout ça, on célèbre les 35 années de la radio en ondes.
2: Exactement.
3: C'est beaucoup.
2: C'est vraiment, vraiment, vraiment beaucoup. 35 ans, James Olivier, tu avais une question?
4: Alors, parlez-nous un peu, Caroline Touchette, de l'objectif financier. On sait qu'on cherche à collecter des fonds pour acheter une console, mais il y a d'autres besoins à Envol. Donc, parlez-nous un peu de ça.
3: Il y a toujours des besoins à la radio. C'est la vie, c'est la nature de la chose. Mais oui, justement, c'en est une grosse chose, c'est de remplacer la console de son dans notre studio. Et ça, par soi-même, c'est très cher. Ça nous coûte au moins 18 000 juste remplacer une console en ondes. Les gens réalisent peut-être pas souvent à quel point c'est cher de l'équipement technique. Mais ce n'est pas la seule chose. Comme tu l'as dit, James, on a toujours de l'équipement à renouveler. D'autres, même aussi de rafraîchir
4: micro,
3: un petit peu. Ben oui, des casques, d'écouteurs, des micros, de l'équipement pour faire des émissions en sortie. Un peu comme on est en ce moment. Tu sais, on est en sortie, on n'est pas dans le studio.
2: Qui est super bien déjà, oui, d'être en dehors du studio.
3: Mais
2: oui,
3: c'est toujours bien d'être à jour aussi avec la technologie pour qu'on soit capable de tout toujours donner une bonne qualité d'émission à la radio. Mais c'est aussi de potentiellement vouloir refaire un petit peu aussi nos locaux, parce que il y a tout le temps des petites rénovations à faire dans les bureaux même. Et puis, je sais qu'on avait eu la chance de refaire le studio Denise Lécuyer, qui est notre studio mise en onde. Nous avons aussi un studio de production. Et puis là-dedans, ça n'a pas été touché, ça n'a pas été retouché depuis il y a très, très, très longtemps. Et ça a besoin d'être refait aussi. Alors, on cherche à avoir des fonds pour nous appuyer dans plusieurs petits projets comme ça. Mais pour l'instant, notre priorité, c'est vraiment la console en onde qu'on aimerait remplacer, parce que ça fait un bout de temps. Et puis, on a vu des petits pépins techniques. Vous-même, vous y aviez été témoin, des lumières qui s'allument par soi-même.
2: Avec James, on dit qu'il y a des fantômes dans la console un peu.
3: Exactement. Puis ça arrive avec le temps. Si ça devient usé, veut pas, il faut qu'on remplace certaines choses. Alors, c'est ce qu'on souhaite. Bien sûr, on est très reconnaissant pour tout support qu'on peut recevoir de la communauté, des gens, de nos membres, de nos auditeurs, auditrices qui viennent nous appuyer avec quelle que soit la somme du don. On est heureux, puis on va se débrouiller avec ce qu'on a, mais c'est un petit peu ça l'image qu'on a en ce moment avec la station de radio.
2: C'est exactement ça. Et puis tout à l'heure avec Martine, on disait qu'il y a cet objectif financier, mais c'est avant tout un anniversaire. Et un anniversaire, ça se fête, ça se célèbre. Alors, on prévoit aussi d'avoir, je dirais pas une fête, mais d'avoir un moment convivial avec tous nos invités. Ce ne sera pas que des émissions, ce sera des moments de partage, ce sera des souvenirs qu'on va se raconter, ce sera des anecdotes, ce sera des beaux souvenirs partagés ensemble. Il y a eu certes des mauvaises expériences, mais il y a surtout eu de bonnes expériences. Puis la radio est toujours en vie, ce qui veut dire qu'il y a des personnes qui se sont battues. Ce sera aussi le moment justement pour toi qui était là aussi depuis un bon nombre d'années maintenant, de pouvoir revoir des anciens collègues ou des anciennes personnes qui ont bataillé pour la radio aussi techniquement.
3: Absolument. La belle chose avec la radio communautaire du Manitoba, c'est qu'on a eu depuis ses débuts une belle diversité de bénévoles et d'employés. L'équipe a souvent changé, mais ça veut dire qu'il y a eu beaucoup d'intérêt de la communauté même de faire partie de la radio.
2: C'est ça.
3: Et donc, faire un retour dans les 35 dernières années, c'est redécouvrir aussi qui était à la radio dans le temps, qui a déjà participé avec une émission, qui était chroniqueur, qui était dans la coordination de tout. Et c'est incroyable de voir à quel point la communauté était prête à donner, à être présente et de faire partie de cette radio-là. Alors oui, ce serait le temps idéal pour retrouver des anciens et de partager des anecdotes. Justement, on a déjà eu la chance d'avoir une belle collection de souhaits de 35 ans de nos anciens bénévoles et anciens membres de la radio. Et ce sont des beaux messages qu'on va diffuser sur la radio déjà. Alors de maintenant, vous allez commencer à entendre à la radio, au cours de la journée, des messages, des anecdotes, des souhaits des anciens membres d'Envol 91FM. Et il y en a des vraiment beaux messages qui sont très touchants.
2: Là-bas. Très, très beaux messages. Et puis aussi, Caro, une chose que moi j'ai remarqué, c'est que dans la communauté franco-manitobaine, la plupart du temps, quand tu parles avec quelqu'un et que tu dis « je suis en vol », tu dis « ah, moi aussi j'ai été en vol ».
3: Oui.
2: Est-ce que tu penses qu'il est possible de savoir le nombre d'employés qui étaient en vol? Parce que, honnêtement, quasiment toutes les personnes de l'administration à l'USB, environ 40% à qui je parle, oui. « Oh, j'ai été en vol. Oh, j'ai fait les infos en vol. Oh. » Je dis « Waouh !» Mais c'est incroyable de voir à quel point toute la communauté a chéri et continue de chérir justement la radio. Est-ce que tu penses qu'il est possible d'estimer le nombre de personnes qui ont fait un tour en vol?
3: Oh, moi, je ne pourrais pas te donner un chiffre tout de suite. J'ai aucune idée.
2: Ça, c'est aussi une bonne enquête à faire.
3: Oh, ça, j'aimerais absolument le découvrir. Je sais qu'on a déjà fait la recherche de tous ceux qui ont déjà été impliqués à la radio à travers les... quand on a célébré les 30 ans de la radio d'Envol, il y avait justement une recherche qui avait été faite, développée pour découvrir qui faisait partie des équipes. Donc, il y a ces informations-là dans un livre qui s'appelle « À l'aube de nos 30 ans ». Et puis, on peut aller à travers toutes les différentes années, qui était là, qui était sur le CA, quelles étaient certaines émissions. Il faudrait peut-être aller compter chacune. Je ne sais pas qui est prêt à faire ça, mais s'il y a quelqu'un qui a le temps, allez-y. Mais moi, il y en a beaucoup. Il y a beaucoup de monde. Avec 35 ans de radio, wow. Je pense qu'on a une vraiment belle variété de gens qui sont joints à nous.
2: Une très, très grande variété. Et puis, c'est là-dessus qu'on va se dire merci, Caro, pour cette très, très belle entrevue parce que ça a été vraiment un plaisir de parler. Et puis, on parle aussi à quelqu'un qui est l'âme actuelle de Envol parce que tu as été là depuis l'idée même de ce deuxième Radioton, on le rappelle encore une fois, jusqu'à sa matérialisation. Oui. On le rappelle encore, ça aura lieu le 21 octobre. Est-ce que pour terminer, tu auras un mot personnel à lancer à tous nos éditeurs pour leur demander de se sentir concerné justement par ce Radioton et puis aussi de faire un don?
3: Absolument. Donc, j'invite toute la communauté à venir célébrer les 35 ans d'Envol 91FM. Venez à notre Radioton le 21 octobre. Profitez-en pour redécouvrir des beaux moments de la radio. Et j'aimerais aussi dire que c'est aussi grâce à l'appui qu'on reçoit de la communauté. Déjà, on a reçu des commanditaires pour le Radioton. Je pense que ça vaut quand même la peine aussi de les mentionner. Donc, je voulais justement dire, c'est ça, un grand merci à plusieurs, là, dont la DSFM, le Théâtre Cercle Molière, Canadian Parents for French. On a aussi Santé en français. On a l'Université de Saint-Boniface. On a Pluriel. On a le Festival du Voyageur, on a les Jardins Saint-Léon, on a la FPFM, la FAFM et plus encore. Donc vraiment un énorme, énorme merci à tous ces amis et commanditaires qui nous appuient pendant cette campagne de Radioton. Et je fais juste lancer l'invitation à d'autres de faire pareil, de continuer. Et puis, espérons qu'on va rejoindre notre objectif de 20 000 $.
2: On l'espère vraiment. Et puis, Envol 91, c'est notre radio. On est très, très contents de t'avoir eu, Caro. On va juste partir pour une petite pause publicitaire et ensuite, on se lance dans notre seconde entrevue qui vient juste après celle-là. Je pense qu'on enchaîne des entrevues aussi belles les unes que les autres. Et puis, vous n'êtes pas à la fin de vos surprises. Il y a encore de belles choses qui vous attendent. Alors, restez avec nous en direct sur Envol 91 jusqu'à 18h dans cette émission en direct à l'aube des... Non, pas à l'aube des 30 ans, on a dépassé les 30 ans, plutôt en route pour les 35 ans d'Envol 91.
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2: On vous l'avait dit, vous n'êtes pas au bout de vos surprises avec notre émission d'aujourd'hui. On vous a ramené toutes les personnes franco-manitobaines que vous aimez et que vous connaissez déjà. Et puis, on se plonge directement dans la présentation de notre seconde invitée. On est avec Charlotte Gacougnol, qui est responsable de la médiation culturelle et du développement des publics. J'espère que j'ai bien cité. On va juste changer de casque.
14: Je parlais dans le vide, mais là, ça doit être mieux.
2: Là, c'est bien super. Alors, comment ça va, Charlotte, aujourd'hui?
14: Bah, ça va très bien. Franchement, voilà, c'est bon.
2: Juste le temps de démêler les casques.
14: Oui. Ah. Bah, ça va très bien. Je suis très contente de faire partie de vos invités. Je me sens un peu spéciale, quoi.
2: Bien sûr, vous êtes spéciale parce que le TCMC, l'organisme qui est toujours avec Envol, qui est toujours avec nous dans nos radiophonies, qui est pour vous faire des pièces de théâtre et tout le reste. On adore, bien sûr, nos partenariats. Hier, il y a deux jours, on a reçu justement J.R. Léveillé et Sébastien Gaillard, justement, pour parler de cet été-là, une pièce que le TCM nous a aidé à mettre en onde. Aujourd'hui, on te reçoit pour parler justement de ce lien qui lie Envol 91 et le TCM, parce que vous êtes l'un des organismes commanditaires pour notre Radioton. Justement, je ne sais pas depuis combien de temps tu es en poste, mais c'est quoi justement le background et puis le lien qu'il y a entre le Théâtre Cercle Molière et Envol 91?
14: Oui, franchement, cette année, on a beaucoup travaillé avec vous. On est super contents de tous ces partenariats. Mais oui, comme tu l'as dit déjà hier, il y a 2 jours que vous ayez diffusé la pièce radiophonique, ça, c'était vraiment super. Et puis, on a fait plein de choses cette année avec vous. On a fait des chroniques pour nos spectacles. On est venu parler de chacun de nos spectacles. On a donné la parole aux comédiens, aux artistes. Donc ça, c'était super pour avoir un peu leur feedback, quoi. Puis qu'est-ce qu'on a fait ? On a fait plein d'autres choses. Je sais que vous êtes engagé avec nous sur Nuit Blanche aussi. On a fait les micro-Molières cette année où des artistes sont venus lire des textes théâtraux à la radio. Donc ça, c'est toujours un plaisir de vous voir.
2: Exactement, c'est toujours un plaisir nous aussi d'être avec vous. Justement, on partage cet amour justement du théâtre et à Envol. Alors c'est une manière pour nous aussi de vous ramener dans ce que nous aussi on sait faire. Donc ça fait des partenariats encore plus logiques, je dirais bien. Alors vous actuellement au TCM, vous avez beaucoup de choses intéressantes, mais là on est sur Nuit Blanche. Alors à part Nuit Blanche, on va parler de Nuit Blanche, mais à part Nuit Blanche, qu'est-ce que vous avez encore de plus à nous proposer pour ces temps-ci ?
14: On a plein de choses. On a la première pièce de la saison qui arrive le 14 octobre. Donc déjà, ça, c'est, c'est vraiment notre événement phare. Donc ça va être les Fourberies de Scapin, mais en version contemporaine. Donc attendez-vous à une mise en scène vraiment flamboyante. Je ne vais pas trop spoiler, mais ça va être vraiment inhabituel ce qui va se passer. Donc vraiment, on vous invite à venir voir cette pièce. On a Nuit Blanche, comme tu l'as dit, qui est un gros événement qui va se passer dans Saint-Boniface, avec plein d'autres organismes qui sont impliqués. Donc ça, c'est le 26 septembre. Vraiment, ça va
2: c'est
14: être
2: bien proche. Hein,
14: ouais, c'est vraiment proche. C'est le prochain événement qui arrive. Donc là, voilà, tout va être gratuit. Il y aura plein de choses qui vont se passer dans Saint-Boniface, sur le boulevard Provencher, à la cathédrale, à la maison des artistes, sur le pont, au 340. Voilà, vraiment, ça, on vous invite à venir checker ça. Ça va être super. Puis, le 1er octobre, on est super fiers d'avoir ça. On a le panorama des dramaturgies autochtones. Donc, il y a des artistes autochtones qui vont nous lire des textes. Ça va être vraiment une conférence où les gens vont pouvoir poser des questions. On va pouvoir écouter des textes et des voix autochtones, en fait. Donc, ça, c'est vraiment... on est très fiers d'avoir ça le 1er octobre. Et puis voilà, plein d'autres choses à côté. On a encore l'école de théâtre qui est encore ouverte pour les 4-5 ans. Donc on a nos 3 cours, on a 4 cours, 3 qui sont pleins, mais on a encore un qui est ouvert. Si les gens sont intéressés, ils peuvent me contacter pour les 4 à 5 ans. Voilà, on forme un peu la relève au théâtre Sarc-Molière.
2: Ça fait très plaisir parce que vous, tout comme nous, on a un peu cette petite charge hein, justement de faire vivre cette radio communautaire. Vous êtes la plus ancienne maison théâtrale de théâtre plutôt de toute l'Amérique du Nord. Donc j'imagine comment votre responsabilité est bien plus grande. Vous faites vivre pas seulement un art, vous faites vivre, je dirais même... l'histoire justement du Canada et puis de Winnipeg, du Manitoba. Nous, on ne peut que vous remercier justement d'être partenaire avec nous à Envol 91. Pour terminer, moi j'aimerais demander, est-ce que tu aurais un mot ou un appel à lancer à toutes les personnes qui nous écoutent justement de participer parce qu'on est justement en train de faire une collecte de dons pour les 35 ans d'Envol, à participer justement à la vie justement de cette radio communautaire-là.
14: Mais oui. Tout le monde a son rôle à jouer en fait dans l'engagement communautaire, que ça soit au TCM, que ça soit en Envol 91. Ce sont les écoutes des gens, ce sont le don des gens qui font vivre nos compagnies, qui font vivre Donc vraiment, tout le monde a sa place, tout le monde est le bienvenu, que ce soit un petit don, que ce soit juste d'écouter la radio, c'est hyper important parce que c'est ça qui fait vivre nos structures. Donc que les gens se mobilisent, ça fait vraiment plaisir et c'est ça qui donne de l'importance à notre travail finalement.
2: Exactement. On rappelle donc qu'on était avec Charlotte Gacugnol qui est responsable de la médiation culturelle et du développement des publics. Merci beaucoup à toi de nous avoir donné ton temps.
14: Merci de m'avoir reçu.
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0: En route vers les 35 ans d'envol, votre émission spéciale justement aujourd'hui réalisée pour le lancement officiel du Radioton pour les 35 ans d'envol 91. James Olivier, bonjour, on est de retour en onde.
1: Bonjour Christian, bonjour aux auditeurs et bonjour à notre invité qui va se présenter tout à l'heure.
0: Exactement, et puis on a notre invité qui est avec nous et il a un rôle très très très important. D'abord je vais le laisser se présenter et puis après on va savoir quel rôle est-ce qu'il a justement dans ce Radioton.
2: Oh, je m'appelle Émile Lacour.
0: je pense que tout le monde te connaît hein, depuis des années maintenant.
2: Ouais, la voix aussi, j'imagine.
0: Non, exactement. Ouais. C'est quoi justement, Émile, c'est quoi ton histoire avec Envol 91? Et puis là, on veut vraiment l'histoire avec Envol 91.
2: Vous voulez l'histoire?
0: Yeah.
2: OK. J'ai enseigné en Europe de 82 à 86. Je suis enseignant depuis 37 ans.
0: Je peux monter un peu, il y a juste là.

0: avant même le début, parce qu'on voit que c'était 91, c'est bien ça?
1: Oui, l'ouverture officielle, c'est 91. Mais moi, j'étais là avant. Ça a commencé avec le CJP, wow. Le Conseil jeunesse provincial. Uh-huh. Jean-Vincent Dureau était président. Il avait fait un sondage auprès de la communauté. Et puis, la communauté disait, ouais, on serait intéressé à avoir une radio. Il y avait des radios communautaires qui commençaient un peu partout dans les milieux minoritaires au Canada. Et puis, on dit, ben Manitoba pourrait aussi en avoir une radio communautaire. Alors, ils ont fait un sondage et puis, le sondage a dit oui, ce serait probablement une bonne idée. Alors là, en 88, 87, 88, ils ont élu les conseils d'administration. Donc en 82, 83, moi j'étais en Europe pendant ce temps-là, quand il y avait les premières années du sondage, etc. Alors, quand je suis arrivé, ça faisait déjà 3 ans que le conseil d'administration existait.
0: Vous avez commencé à...
1: Ils avaient déjà commencé à faire des prélèvements de fonds pour mettre sur pied la radio, parce que ça coûtait de l'argent. Et puis, je suis arrivé à la troisième année à peu près. Et puis, je me suis impliqué de ce côté-là. Donc, ça fait à peu près 40 ans que, d'une façon ou d'une autre, je suis associé à la radio communautaire. Et puis, alors, en 80, j'ai accédé à la présidence en mode année. Je dis, bon, je vais y aller, je vais voir ce que je peux faire. Et puis, bête comme j'étais, ils ont dit, ben, tu veux travailler, viens devenir président, puis fais ton travail. Alors, j'ai été élu président en 89, 88, 89, je crois. Et puis là, bien, j'ai continué le travail des autres devant nous. Et puis, on a fait des prélèvements de fonds. Il fallait ramasser 500 000 $.
0: Wow!
1: Alors, il y avait quand même un programme du gouvernement fédéral. Ça s'appelait le secrétariat d'État à ce moment-là. C'est Patrimoine Canada et tout ça. Puis on dit, bien, nous, comme on met on aide à mettre sur pied des radios communautaires un peu partout. Parce qu'à ce moment-là, il y avait des radios communautaires au Nouveau-Brunswick. Ça avait commencé au Nouveau-Brunswick, puis là, ça se répandait tranquillement. Alors, on dit, le secrétariat, bien, on vous donne 250 000, mais allez chercher l'autre 250 000. Alors, ça a commencé avec l'ancien conseil avant que j'arrive. Là, moi, je l'ai continué avec le conseil. Alors, on est allé chercher un autre 250 000. Alors, quand on est allé chercher la contribution, on a fait des campagnes de financement. J'en ai une de particulier dont je me souviens qu'on avait fait, c'était « J'achète mon watt ».
0: Oui, yeah, je me rappelle. Je pense qu'avec M. Fontaine,
1: Jean Fontaine.
0: On a fait une réunion et il a parlé « J'achète mon watt », justement.
1: Oui.
0: Il en a parlé, oui.
1: Oui, on avait fait cette campagne publicitaire-là. On a dit aux gens, si on veut diffuser au Manitoba, il y avait eu des radios on avait installé une radio dans l'est du pays, une radio dans un endroit, puis il y avait des 7 grands villages. Et puis, on s'était dit, au Manitoba, ça va être difficile de faire une radio à Saint-Boniface, puis ensuite faire des satellites. Oui, alors on s'est dit, il nous faut une radio qui diffuse au niveau de la province, ou du moins dans un rayon assez important pour aller chercher la majorité des francophones. Alors, dans ce sens-là, il fallait qu'on diffuse à peu près à 60 000 watts. Alors, on a vendu 60 000 watts. On a fait une campagne de financement « Achetez votre watt ». Alors, les gens achetaient leur watt, puis on a fait des campagnes de financement. Et en fin de compte, avec une campagne de financement, avec un partenariat de la province, puis il y avait un programme de partenariat pour également aller chercher des fonds, avec un programme également de la ville de Winnipeg, et c'était Guy Savoie qui était là à ce moment-là. Alors, Guy Savoie nous a aidés. Greg Salinger était là à ce moment-là aussi. Il n'était pas encore premier ministre. Il était à l'Hôtel de Ville. Alors, avec l'aide de la province, de la ville, de la communauté, alors tout ça, c'était considéré communauté pour le fédéral. Alors, le 250 000 du fédéral, puis ensuite le 250 000 de la communauté est arrivé à 500 000. Alors, on demande un permis... au CRTC, et puis le CRTC dit non, bien attendez, vous devez attendre maintenant 2 ans parce qu'on vient de geler les ondes des radios communautaires.
0: Wow!
1: Il dit, bien...
0: On a duré pour avoir les 250 000, maintenant qu'on les a...
1: Ça fait plus notre affaire parce que nous, on dit, bien, il y a moyen de le faire si vous allez en ondes avec une tour de transmission à des ondes éducatives. Et puis... On avait prévu une tour dans le coin de la salle, mais ça n'a pas fonctionné pour différentes raisons. Mais

0: on est arrivé à la tour. Ben, il y a une tour au Manitoba qui a une antenne éducative. C'était la tour de Radio-Canada, Starbucks. Mm-hmm. Alors là, il a commencé à négocier avec Radio-Canada, Starbucks. Mais là, on avait fait toutes nos études pour faire la tour à la salle, technique et tout. Puis on était prêt à commencer. Et puis, ils ont dit, ben non, il faut attendre 2 ans. Mais nous autres, on ne pouvait pas attendre 2 ans. C'est ça. Il faut le faire. Mm-hmm. Alors, il dit, bien, puisque vous nous obligez à refaire tout ça, pouvez-vous nous payer la nouvelle étude technique?
1: c'est la moindre des choses.
0: Et puis, ils ont dit oui. Alors, on a fait une nouvelle étude technique, et à partir de cette étude technique-là, eh bien, on est arrivé à la tour de Radio-Canada, à Starbucks, pour avoir ce qu'on appelle des ondes éducatives. Ça veut dire que ça coûte beaucoup moins qu'une onde public des postes de radio normaux dans les régions. Alors, on a réussi à dire oui par rapport à cette technique-là. Alors là, ils ont dit, OK, comme vous avez l'autorisation, comme ça a passé au point de vue technique, OK, vous pouvez y aller. Alors là, finalement, en 1990, à l'automne 90, ils ont dit, on vous accorde le permis. Et le permis, vous avez un an pour aller en onde. Et ce qui est intéressant pour le permis, évidemment, c'était que auparavant, les autres radios communautaires ont comparu devant le CRTC pour démontrer, etc. Nous, on n'a pas eu besoin de comparaître. Je ne sais pas trop pourquoi. Je pense que c'est parce que les autres radios communautaires avaient réussi aussi, et puis ils avaient fait l'étude technique, et puis vous voyez
1: ça
0: bien.
1: Ça valait pas la peine de recommencer.
0: J'imagine que oui. Alors, à ce moment-là, on a eu un an pour mettre sur pied, trouver les locaux, négocier avec Radio-Canada pour la tour, trouver tout l'équipement, tout mettre sur pied. Alors, pendant un an, puis finalement, on a réussi à ouvrir la radio communautaire en 1991, le 21 octobre. Donc, ça va faire 35 ans, le 21 octobre.
1: Donc, à l'origine, vous étiez CKXL. Est-ce que ça a un lien avec les chiffres romains ou comment vous avez choisi ce nom?
0: Quand tu demandes le permis, le CRTC a une liste d'appels, d'indicatifs. Mm-hmm. Alors, c'est 4 lettres, que ce soit CKXL, CKWF, etc., etc.
1: James-Olivier tient beaucoup à cette question.
0: Et on dit que ça ne peut pas être quelque chose, ça ne peut pas être le même indicatif d'appel qu'un poste de radio qui est à un certain rayon autour de Winnipeg, etc., au Manitoba.
1: Sinon, il y aura confusion.
0: C'est ça. Alors, on a choisi comme ça CKXL. Et puis, c'est ça. Alors, c'était un choix simplement dans une liste. Mm-hmm. OK, comment est-ce qu'on va dire? Ben, OK, c'est le travail a été ardu, donc on va prendre des lettres qui sont ardues. C, K, X, L. L, c'est un peu plus doux, fait que là, on part du difficile pour aller vers du plus facile.
1: Ça, c'est vrai.
0: Mais c'est comme ça que l'indicatif d'appel a été choisi.
1: Mm-hmm. Est-ce que ça existe toujours dans l'acte de naissance d'Envol?
0: Oh, oui, c'est l'indicatif officiel d'Envol. C'est CKXL, la radio communautaire du Manitoba. Envol, c'est un nom qu'on s'est donné dans la liste du RTC. Il n'y avait pas Envol 91.
1: Exactement. C'est que des codes, justement, pour pouvoir reconnaître les radios par code, comme dans ton numéro matricule, par exemple.
0: C'est ça. Et puis, alors, le Envol 91 FM, vous en avez touché avec Martine, j'ai entendu l'entrevue avec Martine. Et puis, Envol, c'est à travers Jean Fontaine, qui était animateur bénévole à ce moment-là également, qui il avait eu des difficultés, et puis essayer de remettre sur pied au début des années 90. Un peu plus tard des années 90, pardon. Et il est arrivé avec une campagne de marketing, et c'est lui qui a trouvé, en fin de compte, le nom Envol FM, et puis ça a été accepté par la communauté. Là. Mais l'indicatif d'appel demeure, CKXL, Envol 91 FM.
1: Ça, c'est
0: et là, on ajoute Envol 91 FM à ça.
1: C'est vrai. Et puis, en plus de ça, toi, Émile, qui étais là depuis la genèse, hein, on vient de voir et d'entendre justement des histoires que nous ne savions pas, justement, de notre très chère radio. Comment tu te sens aujourd'hui? Tu es, on le rappelle, tu es président d'honneur, justement, de ce Radioton. On lève le voile sur le deuxième président d'honneur avec Martine, justement, qui était avec nous il y a quelques instants. Comment tu te sens, justement, ayant déjà vécu le premier Radioton, tu vis maintenant ce deuxième en tant que président d'honneur, tu as été là à la genèse. Comment tu te sens justement par rapport à la vie d'Envol et puis comment tu te sens par rapport à justement ces 35 ans?
0: Je me sens jeune et vieux. Ça fait longtemps que je suis là, mais jeune quand même parce que c'est bien. C'est une radio qui est jeune comparativement à bien d'autres radios. Alors, j'étais très fier. Quand on m'a demandé d'être président d'honneur, j'ai dit les gens vont être tannés, ça fait longtemps que je suis là. J'ai dit oui, parce que je suis fier de la radio. Je pense que c'est un atout extraordinaire pour une communauté minoritaire francophone, parce que le but de la radio communautaire, c'était de représenter la communauté et c'était des bénévoles qui faisaient des émissions. Mm-hmm. Alors, les bénévoles, ça vient également d'idée, ça fait partie de la radio communautaire. Ça fait partie de l'identité de la radio communautaire. Parce qu'au début, pour le CRTC, il fallait aussi démontrer qu'on avait les auditeurs pour avoir une radio communautaire. Alors, ils ont dit, si vous voulez une radio communautaire et un permis, là, vous devez faire une diffusion de courte durée. Mm-hmm. Alors, à ce moment-là, la diffusion de courte durée, c'était en 89 ou 90, c'était printemps 90, je crois. Et puis... Je ne veux pas rentrer dans
1: tous les détails.
0: Dans tous les détails, mais notre animateur principal de cette diffusion à courte durée, c'était Jean Fontaine, qui, je veux juste dire, qu'à l'époque, travaillait à Radio-Canada, mais Radio-Canada était en grève, donc je suis allé le chercher parce qu'il était en grève, puis il pouvait venir travailler parce qu'il n'était plus employé pendant la grève, blablabla. Alors, c'est Jean Fontaine qui a organisé un peu cette diffusion à courte durée. Et puis, la diffusion à courte durée. Alors, on passait une fin de semaine dans différentes communautés. On est allé à Saint-Jean-Baptiste, La Broquerie, Saint-Pierre, Saint-Boniface, et il y avait un autre endroit. Je m'excuse.
1: Ça reviendra certainement.
0: On diffusait, et pour cette diffusion-là, il fallait absolument qu'on ait des gens locaux. Alors, on avait construit déjà des bénévoles de ces communautés-là. Quand on diffusait dans la communauté, ce sont des gens de la place qui faisaient les émissions. Alors, Jean Fontaine coordonnait, aidait à animer tout ça, mais ce sont les gens de la place qui le faisaient. Et puis, ça a très bien réussi. Il y a beaucoup de gens qui écoutaient, les gens étaient venus. Et puis, quand on a fait la dernière qu'on a faite était à Saint-Boniface. Et puis, quand on l'a fait à Saint-Boniface, on a eu une surprise extraordinaire, si je peux dire, parce que moi, je suis président d'honneur de la campagne, mais vous saviez qu'il y a une présidente d'honneur de la radio communautaire avant que la radio communautaire entre en onde.
1: Non, on ne le savait pas. Et qui c'est?
0: Non, vous avez pas, c'est Mitsou.
1: Wow!
0: Vous connaissez Mitsou,
1: non.
0: La chanteuse québécoise. Bye bye, mon cowboy. 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
1: Je pense qu'on fera des recherches.
2: Ouais.
0: Alors, Mitsou a été la première, la seule présidente d'honneur de la radio communautaire du Manitoba. Mm-hmm. Parce que la fin de semaine où on était en train de diffuser à Saint-Boniface, on reçoit un appel du gérant de Mitsou qui, j'imagine, écoutait un peu dans l'auto et puis avait entendu qu'on était en onde. Et puis on dit, est-ce que ça vous intéresse de rencontrer Mitsou, de la passer en onde? On dit absolument. Alors c'est Jean Fontaine qui a fait l'entrevue. Alors, le samedi, alors, il est venu... on avait une roulotte, ça se faisait en roulotte. Alors, on est allé en roulotte, et il est venu dans la roulotte, et là, Jean Fontaine a fait une entrevue avec Mitsou. Et à l'époque, Mitsou était très populaire. Alors, c'est comme ça qu'elle est devenue la première présidente d'honneur de la radio communautaire du Manitoba, c'est Mitsou. Et c'était d'ailleurs la seule.
1: La seule, et puis toi, tu es l'un de nos présidents d'honneur.
0: 35 ans plus tard.
1: James, tu voulais en tirer sur quelque chose? Oui.
3: Alors, vous avez une programmation. Comment la radio fonctionnait? Est-ce que c'était 24 sur 24? Comment ça a été avant?
0: Au début, est-ce que je suis 24 sur 24? Ça fait tellement longtemps. Là.
1: Parce que je pense que dans l'histoire de la radio de la télé, le 24 heures sur 24, il arrivait un peu plus tard.
0: Oui. Alors, au début, je pense qu'on terminait vers 1h du matin, peut-être quelque chose comme ça. Mais il y a eu beaucoup de bénévoles au début.
1: Exactement.
0: Alors, quand on a commencé, on avait un animateur du matin, faisait du 6 à 8, et un animateur de 4 à 6.
1: D'accord.
0: Toutes les autres émissions, c'était des bénévoles. Et dans les premières années, il y avait autour d'une soixantaine de bénévoles qui faisaient des émissions à la radio communautaire. Mm-hmm. Alors, au cours des 35 dernières années, on peut dire qu'il y a eu au-dessus de 1000 bénévoles qui sont passés à travers la radio communautaire.
1: Ça répond un peu à notre question, parce qu'on a posé la question tout à l'heure à Caroline, de savoir, est-ce qu'on pourrait estimer le nombre d'employés, de bénévoles, de présidents et de personnes sur le CA, combien de personnes ont donné de leur personne à Envol. Et puis, on se disait que le chiffre était vraiment très, très élevé.
0: Oui, ça doit être autour de 1000, enfin, si on veut les compter, là. Parce que dans les premières années, on était une soixantaine de bénévoles. Et puis, depuis 35 ans, donc, il y a beaucoup de roulement aussi, parce que et si tu veux devenir n'importe qui, peut devenir bénévole à Envol et faire une émission.
1: Du moment qu'il parle français, c'est la sous-condition techniquement.
0: C'est ça. Parce que dans les permis de CRTC, il fallait que 65 % de la programmation soit en français. Mm-hmm. Alors, il pouvait y avoir un 35 % dans une autre langue, mm-hmm. puis dans notre milieu.
1: Je pense que c'est toujours le cas aujourd'hui. Hein?
0: Oui, à ce que je sache, c'est encore comme ça. L'autre 35 % ça peut être d'autres langues.
1: Exactement.
0: Mais c'est 65 % francophone et normalement toute intervention au micro est en français. Alors, avec tous ces bénévoles-là, donc depuis 35 ans, il y en a eu beaucoup qui sont passés. Et il y en a qui ont commencé des carrières à la radio communautaire et sont passés ailleurs, comme à Radio-Canada par la suite, etc., et qui font maintenant carrière en communication et qui sont passés par ici. Ou encore d'autres qui ont fait du travail dans la Ligue nationale de hockey pour les Oilers d'Edmonton pendant 15 ans. André Brin, qui travaillait dans la Ligue nationale pour les Oilers, a fait de la radio ici. Je veux dire, il y a beaucoup de gens qui ont travaillé ici à la radio sans se faire payer et qui, plus tard, ont continué à faire une carrière de ce côté-là. Alors, de ce côté-là, c'est il faut prendre une fierté de ce côté-là parce que ça a permis à des gens locaux de trouver une carrière, de pouvoir s'épanouir d'une façon ou d'une autre. Et c'était un des buts de la radio communautaire, de faire rayonner la francophonie. Un des autres buts, c'était de faire rayonner la chanson francophone. Moi, j'ai eu l'occasion de vivre en Europe pendant 4 ans où j'ai entendu beaucoup de radios de chansons françaises. Si j'avais eu tout ça quand j'étais plus jeune. Quand j'étais très jeune, il y avait à peu près quelques artistes qu'on connaissait, Beko Adamo, Offrey, tout ça, les vieux de la vieille, comme on dit. Bien, il y a beaucoup d'artistes francophones. Alors, je pense qu'une des réussites de la radio communautaire, c'est toute cette pléthore d'artistes francophones qu'on entend aujourd'hui à la radio.
1: Exactement.
0: Qui proviennent à peu près de tous les rayons du monde.
3: On a un discothèque très riche, hein?
0: Oui, c'est très riche au point de vue des artistes, parce qu'ils viennent un peu partout, selon les goûts également des bénévoles ou des animateurs. Alors, c'est pas juste... Alors oui, on veut les franco-manitobains. Enfin, au début, on disait, oui, les gens de la place. Il faut que les artistes de chez nous aient un endroit où ils peuvent chanter, où ils peuvent faire entendre la chanson, où ils peuvent être invités en studio et chanter. Mais en même temps, il y a des artistes francophones d'ailleurs, dans d'autres communautés et dans d'autres pays qui font également des chansons et qui peuvent passer par les ondes à la radio selon les besoins et les désirs des bénévoles.
1: C'est exactement ça. Mais Émile, merci beaucoup à toi parce que c'était vraiment une très très belle entrevue bien longue, bien détaillée avec toutes les informations dont on a besoin. Et puis on rappelle que tu es président d'honneur avec Martine et qu'on vous aura encore à la fin de cette émission pour dire au revoir à tous nos auditeurs. Merci beaucoup à toi, Émile.
0: De rien, un plaisir.
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1: De retour, et puis toujours avec des super personnes. Après Émile Acco, qui est notre deuxième président d'honneur, on se retrouve avec une voix que vous connaissez très bien en vol. Il s'agit de Monsieur Wissam Daoudi, et puis il n'est pas seul, il est accompagné de Monsieur Nicolas Douclias, deux personnes qu'on adore beaucoup en vol. Bonjour messieurs, comment vous allez?
2: Moi je fais partie d'Envol, et Nicolas aussi a fait partie d'Envol à un certain moment.
1: Il fait toujours partie d'Envol.
3: Il a commencé comme chroniqueur avec Jean Fontaine, puis Caroline Touchette.
2: Business.
3: Oui, puis ça, c'était une chronique avec Caro sur la business.
2: La business.
1: Et puis, on est là, on est rassemblés aujourd'hui ici pour cette émission en extérieur pour parler d'Envol 91 qui célèbre ses 35 ans dans quelques jours, quelques semaines, si je peux le dire ainsi. Alors, on lance un radioton, justement. Wissam, toi, je vais pas t'annoncer quelque chose. Hein. Tu es celui qui a énormément de pain sur la planche actuellement. Tu es à la fois à la quête des voix, tu es à la fois au montage, tu fais beaucoup de choses. Nicolas aussi, il est une personne qui est toujours en train de nous soutenir. Je lui donne des idées.
2: J'ai pas ton enregistrement, Nicolas. Il faut que tu viennes faire des vœux.
3: T'as mon numéro. Oui.
1: Okay. Ça se fera bientôt.
2: Okay. Alors, ça se fera bientôt.
1: Alors, Wissam, c'est quoi justement toi, justement ton sentiment par rapport à ce lancement de ce radioton? Comment tu te sens en tant que personne justement qui vit et qui vit à Envol justement?
2: Mon histoire avec Envol est un peu spéciale parce que moi, je suis arrivé il y a 3 ans et demi avec ma famille et un mois depuis mon arrivée, j'ai intégré la famille d'Envol et depuis, je suis à Envol. Je commence à devenir un peu vieux à Envol.
1: Le des anciens, déjà.
2: Un des anciens, mais c'est vrai que je me sens bien à Envol. J'évolue, j'adore cette radio. Et puis, on compte sur la générosité de la communauté pour donner à cette radio parce qu'elle a besoin d'eux pour justement rester là et rayonner de jour en jour et donner le meilleur. On a besoin de vous tous, de donner. Et puis, il suffit d'aller sur notre site internet et puis cliquer sur le lien Radioton Denise Lécuyer 2 et puis faire un don. Et puis, on espère que vous serez nombreux à nous soutenir pour le 35e.
1: Exactement. Et puis, Nicolas, toi qui représentes justement cette communauté-là, comment tu te sens en tant que personne qui a, je dirais pas un pied dedans et un pied dehors d'Envol, parce que tu es toujours en vol, mais qui à la fois en vol et à la fois dans la communauté. Comment tu te sens par rapport à ça?
3: Quoi? En vol, on dit c'est la radio communautaire, c'est notre radio. J'ai commencé comme chroniqueur avec Jean Fontaine et Caroline Touchette. J'ai tellement aimé la radio. Ça, c'est le problème. Quand tu viens à la radio une ou deux fois, tout d'un coup...
2: Tu étais président d'Envol.
3: J'étais président d'Envol ainsi. Oui. Mais j'ai éventuellement eu même ma propre émission de bénévole. Ça s'appelait un Hiro avec Nico.
2: Hiro avec Nico.
3: Un Hiro avec Nico.
2: C'est en grec?
3: Mais le Hiro était grec. Oui,
2: c'est quoi?
3: Comme,
2: ça veut dire quoi?
3: C'est comme la... Je ne veux pas dire le mot sandwich, mais je vais juste le dire.
2: Okay.
3: C'est juste la viande, du bœuf et de l'agneau, ensuite avec du tzatziki, des oignons, des tomates enveloppées dans un pita.
1: À chaque fois que Nicolas explique quelque chose, après
2: t'as faim. Oui,
3: t'as faim. Ça revient à la bouffe ou la business tout le temps, oui. Donc, oui, j'avais cette émission-là, puis pour une heure, je jasais avec une personne de la communauté, juste pour les rencontrer, pour être à la rencontre des gens qu'on connaissait de la communauté, mais on ne les connaissait pas personnellement.
2: C'est des histoires personnelles qu'on découvre.
3: Exactement, oui. Comme si j'avais une direction d'un organisme, c'était pas à propos de l'organisme, c'était à propos d'eux-mêmes. Donc, ça, c'est le fun. C'était en pleine pandémie, donc ça a été annulé, parce que là, les bénévoles n'avaient pas le droit d'entrer dans la salle, c'est que c'est tout...
1: C'est compliqué. Et là, Envol est né en 91, 35 ans après, messieurs, on est...
2: T'étais où? En 91?
3: En 7e année, je pense.
2: Moi, je pense que j'ai intégré, j'ai intégré aussi l'école secondaire, on va dire. C'était ma première année d'école secondaire en 91. Donc,
1: Moi, je pense que 91, c'est 6 ans avant ma naissance. Donc,
2: 6 ans avant.
1: Je pense que dans cette discussion-là, je suis le seul qui n'a pas le droit d'exister.
3: Pour les auditeurs, les auditrices, moi, Pibissam, quand il y a Christian Addison, on a baissé la tête.
1: J'existais pas encore.
2: On est rattrapé par la réalité.
3: Oui.
2: La réalité qui fait. Mais bon, c'est 35 ans de belles choses sur les ondes d'Envol. On a écouté dernièrement, j'ai écouté une entrevue de Jean Fontaine avec Christian Laroche, qui celui le premier qui a dit « Je vois l'aiguille bouger, je crois qu'on est en onde ». Et ça, c'est vraiment quelque chose d'historique depuis le 21 octobre, la première émission matinale. Et là, moi-même, en animant le matin, à Franco Matin, je me sens fier. d'appartenir à cette belle histoire.
1: On est tous fiers hein, justement d'avoir notre petite pierre à ce grand édifice. Et puis généralement, toutes les choses qu'on appelle des classiques qui ont une valeur hyper grande prennent de la valeur plus elles deviennent vieilles. Alors dans quelques années, quand Envol fêtera ses 50 ans ou ses 100 ans, je pense que ces moments-là, ce sera des moments très marquants dans le livre de la communauté franco-manitobaine. Alors justement, messieurs, pour terminer cette belle entrevue, je dirais même pas entrevue, cette belle discussion, cette belle causette, quel mot vous aurez justement à dire à la communauté pour les inciter à faire un don justement pour, je ne dirais pas garder notre radio est toujours en vie, mais justement s'assurer que cette radio-là reste telle qu'elle est et puis qu'elle puisse grandir encore plus au fil des années.
2: Je te laisse...
3: Oh mon Dieu. Tu sais quoi, la dernière radio-tour, c'était en quelle année? 21. Donc Helios était un des commanditaires. Et puis, je pense qu'on va l'être encore, certainement.
1: Ça fait très plaisir de savoir.
3: Oui, oui, certainement. Il faut que je retourne un courriel à Jean Fontaine. Mais non, viens. La radio, j'ai jamais senti si partie d'une radio qu'en vol. Comme je fais plusieurs entrevues avec d'autres stations, médias. D'autres médias. Mais en vol, on se sent chez soi. C'est toujours, on rentre au bureau, mais tout le monde te dit allô, c'est comme une vraie famille.
2: Oui, absolument. C'est comme si tu rentrais chez toi. J'ai remarqué quand les gens viennent nous visiter à la radio, c'est vraiment convivial. Les gens font partie de cette histoire. Ils ont fait partie à un moment donné de l'histoire d'Envol. Quand tu parles à Martine Bourdelot, à Émile, c'est des personnes qui ont vécu toute leur vie dans les couloirs de cette station qui reste toujours présente. Et soutenir Envol, c'est un peu... on a besoin, c'est vrai que tu viens de dire que la radio va continuer à vivre pour longtemps et longtemps, on l'espère, on est très très reconnaissant pour ça, mais on a envie de se moderniser, on a envie d'avoir du matériel pour justement offrir encore mieux à la communauté, pouvoir avoir du matériel neuf pour suivre un petit peu le cours du développement qu'on voit actuellement par rapport aux autres médias. On a envie justement de changer notre console, avoir du matériel pour faire des lives, des directs avec du matériel pour filmer,
1: plus sophistiqué.
2: Et pour cela, on a besoin de la générosité. Et on n'en doute même pas un instant que les gens vont nous aider. C'est dans le sang des franco-manitobains d'être communautaires.
1: Oui. C'est quelque chose de communautaire. Hein. Nicolas nous a expliqué justement Helios, justement pendant la pandémie, à quel point c'était compliqué, mais qu'il est resté ouvert par rapport à la communauté, que ça l'a motivé justement à rendre à la communauté justement cet engagement. Et puis c'est un témoignage vivant du comportement de cette nature même de la communauté franco-manitobaine. Mm-hmm. Alors on est très content, on est très fier justement de faire partie de cette grande édifice avec notre petite contribution. Merci, messieurs, pour cette belle discussion qu'on a pu avoir ensemble.
3: Non, merci, c'est toujours un plaisir.
2: Toujours.
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7: James Olivier, on se lance dans notre dernière entrevue officielle de notre programmation pour cette émission spéciale du lancement du 35e anniversaire d'Envol 91 et le Radio-Can qui aura lieu le 21 octobre. On reçoit donc le nouveau directeur général de Francophon, Bédi Traoré, qui est avec nous. Bonjour Monsieur Bédi, comment ça va aujourd'hui?
8: Bonjour, ça va et toi?
7: Ça va super bien, très très très content de vous avoir. On est dans une émission spéciale justement qui a pour but de célébrer notre très chère radio communautaire. Et vous représentez parfaitement cette communauté-là franco-manitobaine de par votre parcours, de votre engagement. Justement, en tant que nouveau directeur de Francophon, comment vous vous sentez justement d'appuyer Envol 91 sur cette lancée justement pour pouvoir soutenir cet organisme communautaire?
8: Alors pour moi, c'est une totale évidence. Envol 91, c'est vraiment notre radio communautaire. C'est la radio où on entend nos voix, où on se reconnaît vraiment. Et pouvoir supporter une radio de la sorte, c'est supporter la communauté, c'est le vecteur de notre communauté. Et pour moi, c'est vraiment important de supporter cette radio.
7: Exactement. James Olivier, tu avais une question justement par rapport à ça?
9: Alors, je sais que vous avez une histoire avec Envol, puisque bon, vous êtes nouveau comme directeur général de Francophon, mais avant, vous étiez directeur général de l'Association des étudiants de l'USB.
8: Absolument.
9: Donc, on avait l'habitude de vous recevoir à Envol. Donc, parlez-nous un peu de ce lien.
8: Alors oui, j'ai des liens très profonds avec Envol, notamment parce qu'on a beaucoup travaillé avec Envol au niveau de l'association étudiante, notamment pour l'encadrement et la formation de nos animateurs à la radio Réveil. Et j'ai eu l'occasion de travailler avec les différents dirigeants, les animateurs, et c'était vraiment une belle expérience. Et moi-même, personnellement, je suis passé souvent sur Envol, notamment pour parler de mon livre qui est sorti en 24 plutôt. Le temps passe vite.
7: Tellement vite.
8: Oui, alors pour moi, c'est vraiment ça, Envol. C'est vraiment un vecteur de notre voix, de la voix communautaire. Ça permet à tout le monde de pouvoir se faire entendre dans cette communauté qui nous appartient et dans cette communauté qu'on appelle notre maison.
7: Et justement, par rapport à cela, j'ai pu suivre certaines de vos dernières entrevues par rapport à votre prise de poste et puis mettre en valeur justement ce partage et puis l'intérêt de chaque personne de la communauté pour chaque organisme communautaire. C'est un peu votre élément sur lequel vous avez déjà dit être très engagé là-dessus. Comment, par exemple, une entreprise, bon, pas une entreprise, un organisme communautaire comme Envol, vous pensez pouvoir attirer les personnes, vous, à travers Francophone, à s'intéresser justement à travers à donner pour Envol, pour la survie et puis surtout la modernisation, parce qu'on parle de ça, James Olivier, de la modernisation de tout le matériel et même des lieux, des locaux d'Envol 91.
8: Absolument. Et je pense que c'est important. Pourquoi ? Parce que moi, comme je le dis, quand je pense à Francophone déjà, les liens que Francophone a avec ses donateurs, pour moi, c'est plus qu'une transaction financière. C'est vraiment une capacité de redonner à la communauté. Pour moi, c'est une capacité d'investir dans l'avenir de la communauté. Et je pense que c'est tout aussi important pour Envol. Envol étant notre porte-voix au niveau de la francophonie, je pense que c'est important de pouvoir soutenir cette radio-là parce que ça porte notre voix dans toute la communauté et dans le Canada. Et en tant que francophone, en tant qu'immigrant arrivé ici au Canada, j'ai découvert vraiment la culture franco-manitobaine et j'ai découvert cette francophonie à travers cette radio justement. Chaque matin, quand j'allais en cours, j'écoutais Envol. Donc ça me permettait d'être au fait de ce qui se passait dans notre communauté. Et je pense que c'est la même chose pour un grand nombre de membres de la communauté. Alors c'est pour ça que pour moi, c'est vraiment important de redonner à cette radio, parce qu'on investit, comme je le dis, dans notre avenir. On investit pas seulement dans une radio, on investit dans notre avenir et dans notre voix.
7: Totalement, parce que c'est vrai, James Olivier, pour toutes les personnes qui sont même les nouveaux arrivants aussi, parce que on parle d'Envol, on a parlé de beaucoup de points, mais il y a aussi ce point-là. Envol, c'est on peut dire l'une des premières représentations que les personnes qui arrivent de quelque part ont aussi, puis l'une des premières opportunités aussi, comme toi, James Olivier.
9: Oui, tout à fait. C'est une porte d'entrée pour les nouveaux arrivants ici au Manitoba, parce que j'ai rencontré pas mal de personnes immigrées au Manitoba qui m'ont dit que mon premier emploi, ma première expérience, c'était avec Envol. Et même des gens qui occupent aujourd'hui des fonctions de directeur général ou autre, donc qui ont une histoire quand même avec Envol.
8: Absolument.
7: Et puis c'est très très très intéressant de pouvoir justement participer à cela. Monsieur Bédi Traoré, est-ce que vous aurez un dernier mot à lancer à l'appel de nos auditeurs qui nous écoutent pour justement les inciter à faire un don et puis à s'intéresser plus à la radio?
8: Absolument. Alors pour moi, donner à Envol. Envol, c'est notre radio communautaire, c'est notre voix de la communauté. Encore une fois, vous n'investissez pas seulement dans une radio, vous investissez dans l'avenir de la communauté francophone, dans le porte-voix de la communauté francophone. Alors je vous encourage fortement à venir voir Envol et à contribuer également.
7: Merci beaucoup à vous. On rappelle que M. Bédi Traoré, vous êtes le nouveau directeur de Francophone. Merci beaucoup pour votre temps et puis votre disponibilité.
8: C'est un plaisir. Temps. C'est toujours un plaisir. Ouais.
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1: On est déjà à la fin de cette émission, malheureusement. Une très très belle émission, honnêtement, moi j'ai appris énormément de choses étant au micro aujourd'hui.
2: On l'espère.
1: Avec Émile aujourd'hui, on a appris la genèse, avec Martine on a appris le déroulement, et puis là avec toutes les personnes, Caroline, avec Wissam, on a appris maintenant comment ça se passe maintenant. Oui. On est allé de très loin et là on arrive maintenant aujourd'hui.
3: Oui. Et on t'a pas tout dit, hein, parce qu'on a 12 heures d'émission à faire le 21 octobre.
1: Exactement, c'est ce que je m'apprêtais à dire, on ne doit pas tout dire. Ils auront déjà toutes les informations et puis ils ne viendront pas à la suite. Là, on arrive presque à la fin de cette émission. Émile et Martine, vous représentez Envol en tant que président et puis en tant que âme d'Envol. Moi, j'aimerais vous dire merci en tant que simple personne qui est arrivée en Envol il y a seulement 2 ans, parce que c'est grâce à vous que nous autres, on a la possibilité d'être entendus aussi et puis de pouvoir faire connaître notre culture francophone, parce que Émile l'a dit, il y a plusieurs cultures francophones et puis on est très content de pouvoir faire ça. Et puis j'aimerais terminer en vous demandant comment vous vous sentez justement par rapport à ça, toute la voie que vous avez permis d'ouvrir à toutes les générations qui ont suivi après.
2: Moi, je suis très fier de ça, parce que la radio représente la communauté, et la communauté, c'est qui? Ce sont les francophones qui y vivent. Et moi, j'ai toujours aimé la musique, alors... Là, on a l'occasion d'entendre d'autres musiques d'ailleurs, parce que ça représente des cultures d'ailleurs. Et il y a toujours de belles découvertes à faire.
3: C'est d'une richesse, hein? Extraordinaire.
2: C'est extraordinaire, oui. Au début, on a commencé avec des franco-manitobains, etc., mais là, ça s'est répandu. Et puis là, c'est vraiment très, très, très riche comme programmation.
1: Les musiques franco-manitobaines aussi sont en train d'être influencées par des sonorités d'ailleurs aussi.
3: Oui. On a juste à regarder Kelly Bado, la merveilleuse Kelly Bado, qui devrait être sur une scène internationale en ce moment, à mon avis. Là. Mais éventuellement, peut-être. Elle est allée au Japon quand même.
2: Oui. Puis fier d'avoir survécu dans un océan anglophone, veux. Là.
3: Et toujours libre.
2: Et toujours libre.
1: C'est jamais facile. Hein? C'est jamais facile, mais on y est arrivé grâce à vous, qui avez justement aidé la radio à rester en vie et puis dans ces moments difficiles. Et actuellement, vous êtes là justement à voir la radio en train de grandir. On arrive justement à l'aube de ces 35 ans. Quel mot vous aurez à dire, vous, à Envol 91?
2: Bien, OK, c'est grâce à nous, mais c'est grâce aux auditeurs qui vont nous aider à continuer.
3: Ça prend des gens pour écouter,
2: puis ça prend des gens pour fournir des fonds, pour essayer de donner des dons. Alors, on va espérer que les gens pourront nous appuyer de ce côté-là, car c'est leur appui qui nous permet de survivre. Alors, il y a nous, les animateurs, les bénévoles, mais les auditeurs aussi, qui souvent ne disent pas grand-chose, mais de temps en temps, j'en rencontre, puis disent « Ah, j'ai entendu ton émission l'autre jour, t'as fait telle chanson, etc. » Ils n'en parlent pas beaucoup, mais les auditeurs aussi sont très importants. Oui. Il y a quand même 50 000. Là, parce que je me souviens, j'étais à Riding Mountain, qui était à 300 km d'ici, sur un chemin, un petit chemin dans le parc, et j'ai capté Envol 91 à cet endroit-là.
3: Il n'y a pas beaucoup d'obstacles à Manitoba, hein, pour les ondes.
2: J'étais à 300 km. Les ondes étaient... Mais dès qu'on baissait, on perdait les mesures de hauteur. Il y a des auditeurs un peu partout. On le fait pour ces gens-là. On le fait pour notre communauté.
3: Oui. Puis j'aimerais signaler qu'il y a des bailleurs de fonds qui nous aident beaucoup à pouvoir vivre de ce qu'on fait. Et ils nous ont soutenus sans arrêt depuis 35 ans. Même dans les moments les plus difficiles, ils ont cru en nous. Et ça, c'est très important.
2: Oui.
1: Très important.
2: Oui.
1: Et puis... Moi, pour terminer, j'aimerais vous demander, Radioton, le 21 octobre, il y aura, je ne sais pas combien d'heures, mais de 7h du matin à 19h, vous serez là. Il y aura des personnes qu'on aime tous qui seront là. Ce sera une fête, parce qu'avant tout, c'est l'anniversaire. Oui. Alors, ce sera une célébration. Est-ce qu'on peut dire un mot pour demander à la communauté, s'ils ont envie, de passer nous dire un coucou?
3: Absolument, on va les voir. C'est l'occasion de se rencontrer.
2: Venez prendre un café.
3: Oui. Une bouchée.
2: Une petite bouchée.
3: Avec un chèque.
2: Venez parler aux gens.
1: C'est ça. Aussi faire un don, bien sûr.
2: En passant, si vous voulez, faire un petit chèque. Et puis, n'importe quel montant est bon.
3: Videz vos poches avec le petit change. C'est avec les petits changes qu'on fait les dollars, c'est avec les dollars qu'on fait les milliers.
1: Et pourquoi pas pour n'importe quelle personne de pouvoir être un co-animateur dans une émission.
3: Oui. Bah
1: de pouvoir avoir sa voix pour une fois d'être celui qui parle et pas celui qui écoute.
3: C'est
1: ça. Une belle expérience aussi pour certaines personnes.
3: Ce l'est, n'est-ce pas, Christian?
1: Oui,
3: ça l'est. N'est-ce pas, James?
1: Parce que nous, on a commencé comme ça. Bon, je suis arrivé en vol un jour et puis Denis Michel m'a dit « Est-ce que ça t'intéresserait d'être chroniqueur? » J'ai dit « Bah, j'ai jamais parlé pour le moment. Vas-y. » Et c'est ça en vol. C'est
2: ça.
1: L'opportunité donnée à quelqu'un qui n'a jamais fait quelque chose du moment qu'il a, qui parle en français et qui veut s'essayer d'avoir la possibilité de le faire.
3: Oui.
1: Alors, on arrive à la fin de notre émission, il est déjà 17h58. J'aimerais vous donner, je ne dirais pas la charge, mais vous donner j'aimerais me permettre d'avoir le prestige que vous concluiez cette émission pour moi, parce que ce serait un honneur pour moi d'être en live et puis de voir Émile et Martine terminer une émission pour moi aujourd'hui.
2: Eh bien, merci beaucoup, chers auditeurs, d'avoir écouté cette émission extraordinaire qui nous parle de cette campagne de financement d'Envol 91
3: avec
2: qui
3: les
2: va
3: couleurs
2: être très importante,
3: d'ici.
2: Avec les couleurs d'ici.
3: Et d'aujourd'hui.
2: Oui, et tout ça, c'est fait pour demain.
3: Oui.
2: Et demain, eh bien, ce sera l'arc-en-ciel de demain.
3: Mais ce sera toujours notre radio.
2: C'est ça.
1: Merci
2: et
1: beaucoup.
2: Et votre radio, chers auditeurs.
1: Et votre radio aussi. Merci beaucoup, Émile Acco et Martine Bordolo. C'était un grand plaisir pour moi aussi d'animer cette émission. On rappelle encore une fois que le Radioton, ce sera le 21 octobre. Et puis, ce sera de 7h à 19h ici même sur Envol 91. Merci à vous de nous avoir suivis. Et merci aussi à tous nos invités. On a eu énormément de personnes qui sont passées à notre micro aujourd'hui. C'était un grand plaisir pour moi d'être en direct avec vous. On se retrouve donc demain pour la dernière émission de la semaine avec James Olivier. Prenez soin de vous et puis on se retrouve demain.

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9: Salut tout le monde, je suis Juelle. Ça fait longtemps depuis que je cherche des podcasts sur l'éducation en français dans un contexte minoritaire. J'en ai pas trouvé, donc j'ai décidé d'en créer un. Bienvenue à Jason Éducation. Aujourd'hui, nous parlerons de comment encourager ces élèves à parler en français en contexte minoritaire. Dans un contexte de langue minoritaire, il peut être très dur à faire parler ses élèves en français. Ils parlent entre eux en anglais, ensuite ils changent rapidement de langue aussitôt que l'enseignant s'approche d'eux. Parfois, le seul temps qu'ils parlent en français, c'est pendant le cours d'anglais, ce que les enseignants trouvent agaçant. Grâce à notre cher COVID, il y a des enseignants qui craignent du français perdu pendant la fermeture des écoles en avril. Ceci est autant vrai pour les écoles d'immersion française que les écoles francophones. Pourtant, il y a des diplômés qui réussissent à vivre et à travailler en français. Je suis un exemple. Donc, pourquoi certains élèves choisissent-ils de parler en français? Que peut-on faire pour les encourager à parler en français, surtout face à l'influence considérable de l'anglais? Que peut-on faire pour les faire pratiquer, sachant que c'est primordial pour s'améliorer, mais qu'ils auront besoin de faire beaucoup de fautes? Ici avec moi aujourd'hui est Nanette Godbout, enseignante, directrice, professeure, directrice adjointe. Nanette Godbout et sa classe ont été un des premiers groupes d'élèves à opter pour le programme d'immersion française tardif en 7e année à l'école secondaire Sisler. En tant que cobaye, elle se dit très reconnaissante du choix de ses parents car il a changé le parcours de sa vie. Elle aimait beaucoup apprendre le français dès qu'elle a commencé à apprendre le français de base en 4e année. Cependant, le moment tournant pour elle fut son voyage échange au Québec au secondaire où elle a rencontré de beaux garçons francophones de son âge, a découvert la super musique et la bonne bière. Effectivement, elle est tombée amoureuse du peuple, de la langue et de la culture. Ses études en immersion lui ont permis de poursuivre sa formation au Collège universitaire de Saint-Boniface et à l'Université Laval. Elle a souffert longtemps de l'insécurité linguistique et avoue qu'elle a encore ses moments aujourd'hui malgré tout. Grâce au fait qu'elle a appris le français, elle a évolué professionnellement dans des milieux bilingues et français. Dans son esprit aventurier,

0: Comme mes études ont toutes été en français depuis le cycle intermédiaire, je tenais vraiment à retourner enseigner en immersion française. J'étais vraiment motivée à partager ce don qui m'a été partagé si généreusement par mes anciens enseignants et profs. Essentiellement, je passais le relais.
1: Donc, tu as toujours enseigné en immersion française. Alors, pour toi, quels sont les plus grands défis pour enseigner en immersion? Et surtout dans notre contexte minoritaire de langue.
0: Oui, c'est une excellente question, Joëlle. Il y en a plusieurs. Normalement, on aborde les avantages des langues secondes. En immersion, il y a plusieurs défis. Il y a des défis dans les classes, dans les salles de classe de nos jours. Être bon enseignant, comme tu sais bien, est très exigeant. Nous voulons aider nos élèves à développer les connaissances et les compétences du 21e siècle, telles que les compétences reliées à la créativité, la pensée critique, à l'analyse et à la résolution de problèmes. Cependant, au 21e siècle, nous nous rendons aussi compte de l'importance de pouvoir collaborer et bien travailler avec les autres. Donc, les compétences dans les domaines interpersonnels et intrapersonnels ont pris beaucoup d'importance. En outre, en immersion, nous avons l'attente additionnelle d'accompagner nos élèves dans leur cheminement d'apprentissage de la langue française.
1: Ça semble impossible quand tu le dis comme ça, honnêtement.
0: C'est beaucoup et attends, est-ce que toi tu connais la vision du programme de l'immersion française du Manitoba?
1: Non.
0: Parce que je l'ai apporté avec moi aujourd'hui parce que c'est quelque chose. Alors, notre programme d'immersion au Manitoba vise grand. Alors, on a des attentes très élevées pour nos apprenants. On vise d'abord à former des citoyens du monde plurilingues, confiants, fiers et engagés. Et aussi à développer des jeunes qui peuvent, avec fierté et facilité, interagir en français de façon autonome et spontanée et qui cherchent à prendre part à l'espace et à la collectivité francophone. Leur identité comme citoyen canadien, compétent en français et en anglais, leur permet de s'épanouir dans leur choix de vie et de s'ouvrir en d'autres langues et cultures. Alors, si vous êtes nouvel enseignant, vous vous demandez peut-être qu'est-ce que ça mange en hiver, cette vision,
1: Oui.
0: n'est-ce pas? Alors, comme vous avez mentionné, ces tâches sont monumentales, sans mentionner que beaucoup de nos enseignants sont débutants et ceci assez de survie au quotidien. Ils veulent surtout savoir c'est comment satisfaire tous les besoins et les attentes qui sont des fois concurrentes. Enseigner en milieu minoritaire, comme tu as mentionné, est toujours un défi au Manitoba parce que pour grand nombre de nos élèves, le français, tristement, demeure une langue de salle de classe. Nous sommes entourés de l'anglais partout. Il y a beaucoup de nos émissions de télévision nous proviennent des États. Et à l'extérieur, les élèves n'ont pas l'occasion d'utiliser leur français. Et puis, tristement, il y a beaucoup qui savent même pas pourquoi ils apprennent le français. Ils nous disent, si on leur pose la question, pourquoi est-ce que vous êtes en immersion? Et les élèves vont répondre, oh, pour avoir un job un jour. Alors,
1: comme s'ils comprenaient qu'est-ce que ça voulait vraiment dire quand ils ont 10 ans.
0: Exactement. Alors, faut leur donner des raisons, n'est-ce pas? Alors, vraiment, je dis, tout dépend de l'enseignant et la place du français dans la vie de l'enseignant même. Si l'enseignant valorise le français, on peut amener les élèves à faire pareil. Si l'enseignant parle toujours français à ses élèves et collègues, si l'enseignant est un bon modèle, si l'enseignant participe à la vie culturelle et artistique à l'extérieur de la salle de classe, il est en mesure lui-même de partager ses expériences avec les élèves. Si l'enseignant est au début de son cheminement culturel, en tant que son développement identitaire, ou bien s'il souffre de l'identité, de l'insécurité linguistique, il aura peut-être un peu moins de richesse à partager. Alors, ça dépend vraiment où est l'enseignant.
1: Ça a un lien avec ce que j'ai demandé à... avec l'autre épisode, quand je parlais de l'insécurité linguistique, et j'ai demandé à Gail s'il fallait que l'enseignant lui-même travaille son insécurité linguistique. Puis tu viens juste de dire comme il faut que l'enseignant soit un modèle, puis qu'il fait exactement ce qu'il dit aux élèves de faire. Puis oui, je pense que souvent on monte beaucoup plus avec nos actions qu'avec nos mots.
0: Exactement. Et les élèves sont des petites éponges. Ils nous observent tout le temps, n'est-ce pas? Alors, des fois, ce qu'on ne dit pas, mais ce qu'on fait, ils nous regardent tout le temps. Alors, il faut être, tu sais, des bons modèles en tout le temps. Et pour

0: ajouter déjà à tous ces défis, faut souligner la pénurie d'enseignants bilingues. L'USB fait un excellent travail à former les enseignants. Cependant, ils ne sont pas assez nombreux pour combler les besoins actuels que nous avons en immersion française et aussi dans la DSFM, ce qui, au Manitoba. Ce qui fait qu'on est souvent, même comme direction, des fois, s'il n'y a pas de choix, on est obligé à embaucher des enseignants qui sont moins qualifiés. Oui. Mais il n'y a pas de choix parce qu'il n'y a personne d'autre, tu sais, pour combler ces postes. Alors, c'est un peu la malédiction du programme de l'immersion, si vous voulez. À cause de la popularité et puis le succès, il y a beaucoup plus de postes que, tu sais, que de côté anglais. Mais en même temps, on ne peut pas combler ces postes par des enseignants qualifiés.
1: Oui, ça, c'est un problème. Alors, tu as parlé aussi comme des enfants qui ils disent, ben, je fais l'immersion française parce que je veux poigner un poste en français. Alors, est-ce que tu penses que les élèves sont vraiment conscients de la chance qu'ils ont d'apprendre une langue additionnelle?
0: Bonne question. Je ne suis vraiment pas certaine de la réponse à cette question. C'est un peu la question, est-ce qu'on est reconnaissant pour nos parents, pour tout ce qu'ils nous font lorsqu'on est petit, n'est-ce
1: oui,
0: pas?
1: Oui, c'est vrai. Non.
0: Exactement. Je pense que certains le sont, ils sont toujours, même au moment, et d'autres non, et d'autres ne le seront jamais, n'est-ce pas? Qu'est-ce que j'ai à dire? Je pense que vraiment, ça dépend où ils sont dans leur vie. Je pense, en effet, si toi, tu as parlé aussi des adolescents un peu plus âgés. Quand on parle des adolescents, est-ce qu'eux, ils sont conscients de... Parce que les petits vont faire comme les parents demandent et comme les enseignants demandent. Et c'est avec pas beaucoup de résistance. Et la plupart vont parler français. Puis, tu sais, la culture des écoles au niveau alimentaire sont généralement très... C'est vraiment des belles cultures où on promue le français. Mais à mesure que les enfants vieillissent, on voit qu'à l'adolescence, on fait la rupture par rapport à l'enfance. L'adolescent, il est à la fois adulte et enfant, n'est-ce pas? Mais aucun des deux en même temps. Alors, les jeunes de cet âge deviennent vraiment critiques par rapport aux adultes dans leur vie. Ils peuvent se sentir tiraillés entre les exigences de toutes sortes de situations. Alors, il faut vraiment... Avec les adolescents, je trouve qu'il faut avoir... Il faut leur donner la chance d'avoir un sentiment d'indépendance et d'accomplissement. Alors, vraiment, je trouve qu'il faut tenir compte de sa clientèle et du stade de développement où ils sont. Ce qui va fonctionner pour, tu sais, les élèves au niveau alimentaire, avoir beaucoup de renforcement positif. Ce sera peut-être pas la même chose pour les adolescents parce que leurs besoins sont très différents, n'est-ce pas? Ils vont être autonomes, mais ils ont besoin quand même de, tu sais, qu'on leur tient la main des fois. Ils luttent pour affirmer leur indépendance, mais ils ne veulent pas être laissés tout seuls en même temps, n'est-ce pas? Ils veulent prendre des décisions, mais ils ont besoin d'aide à le faire. Alors, vraiment, tout dépend de l'âge.
1: Mais si, par exemple, ils refusent de parler en français, puis on sait que s'ils ne pratiquent pas, ils n'auront jamais la confiance de parler le français. Comme, qu'est-ce que tu fais?
0: Ah, c'est une bonne question. Encore une fois. Oui, tu as
1: la question. C'est une question difficile.
0: Oui, mais j'ai réfléchi à cela et je trouve que c'est les élèves. Je pense pas qu'ils font exprès d'être, tu sais, comme ce qui peut nous donner l'impression d'être difficile. Les enfants font pas exprès d'être difficiles. S'ils font pas quelque chose, normalement, il y a une raison pour ça. Ils se voient pas capables ou il y a un empêchement pour qu'ils fassent. Faut aller voir c'est quoi l'empêchement. Je trouve que, et c'est l'apprentissage, lorsqu'on apprend quelque chose de nouveau, d'après moi, il faut normaliser avec nos apprenants que des fois, c'est difficile au début, n'est-ce pas? C'est apprendre quelque chose, ça peut amener un certain malaise. C'est normal de se sentir hors de notre zone de confort et de faire des erreurs. L'apprentissage des nouveautés nous amène là, c'est avant de pouvoir accéder à tous les avantages associés à ce nouvel apprentissage. C'est pour ça que j'ai apporté mon livre, que j'adore beaucoup, de Carol Dweck, qui s'appelle Mindset, the New Psychology of Success. Ça veut dire how we can learn to fulfill our potential. Et ce que j'adore de ce livre, qui est sorti en 2007, c'est que Dweck partage dans son livre que l'intelligence et les habiletés ne sont pas prédéterminées ou fixes. Mais qu'on peut les développer tout au long de sa vie et développer cette mentalité de croissance versus une mentalité fixe par laquelle on estime que la croyance, par laquelle on croit que l'intelligence et les habiletés sont prédéterminées et immuables. Alors, si on partage avec nos élèves, c'est la mentalité de croissance et on normalise les erreurs et on leur explique que les erreurs font partie du processus d'apprentissage et que on crée un environnement qui est sécuritaire et qui valorise la prise de risque, je pense que normalement, on peut faire du chemin là-dedans. Il faut simplement aller voir pourquoi l'élève ne parle pas français. Et puis, une fois que les élèves savent que, oh oui, comme je ne suis pas encore rendu là, mais je vais y arriver, le fait qu'ils savent que ça va arriver en temps et lieu, ils vont persévérer. Je pense que certains élèves voient, au moins ce que je voyais aussi, c'est quand j'étais jeune, c'est que je voyais pour certains élèves dans certains domaines ou certaines matières, disons les mathématiques, ils apprenaient ça tellement rapidement et avec tant de facilité. On se compare à ces élèves-là, puis on se sent des fois comme on est nul. Si les élèves savent qu'on apprend tous de différentes façons, dans différents domaines, et que ça viendra en temps et lieu, c'est rassurant et les élèves vont continuer à persévérer. Alors, tout dépend du climat de classe que crée l'enseignant avec ses élèves.
1: Alors, je ne sais pas si ça fonctionnerait avec des ados. Moi, j'enseigne à des élèves de 10 ans. Alors, des élèves qui, comme tu as dit, ils vont plus plaire à l'enseignant que d'autres, peut-être. Mais comme pour juste parler de la mentalité de croissance, j'en parle avec mes élèves parce que je trouve pour moi ça m'aide aussi. Mais par exemple, si je ne sais pas un mot, je vais demander aux élèves, est-ce que quelqu'un sait le mot pour tel et tel? Puis, si personne ne sait, je vais... j'allume mon projecteur, puis je cherche sur wordreference.com, puis on regarde ensemble comme, OK, alors ça, c'est une bonne traduction pour ce mot-là. Puis là, j'ai une affiche sur laquelle j'écris quel était le mot en anglais, puis quel est son équivalent en français. Est-ce que ça serait peut-être une bonne manière de montrer ça avec les ados aussi?
0: Oui, mais sais-tu quoi? Il y a beaucoup de différentes façons pour réaliser le même objectif. Je pense que les enseignants devraient utiliser la façon qui fonctionne pour il ou pour elle. Et il faut valoriser la richesse. Et je pense que plus les profs collaborent et partagent ces stratégies, c'est mieux que plus les élèves vont avoir du succès et plus on peut utiliser différentes façons de faire, n'est-ce pas? Il n'y a pas une bonne façon de faire. Alors, c'est ça, comme autant que nos salles de classe sont diverses, autant qu'il y a des diverses façons à réaliser des objectifs.
1: Parfois, ça, c'est un défi aussi. On veut juste une réponse qui va répondre à tout. Puis là, OK, voilà, ça, c'est la règle d'or, ça marche pour tout, comme bonne chance. Mais c'est vraiment pas comme ça dans l'enseignement.
0: Du tout. Et je pense que plus on ouvre nos salles de classe et on fait du co-enseignement et plus on fait, on partage et on fait de la planification en commun et nous-mêmes on risque comme apprenants, nos élèves seront récipiendaires de ce partage.
1: Oui, oui. Comme ça revient au modèle, il faut modéliser ce qu'on veut qu'ils fassent eux-mêmes et peut-être être aussi vulnérable devant eux autres. Je pense que c'est une habitude. C'est plus être vulnérable, mais peut-être au début, surtout quand début de la carrière, où ce que déjà tu as peut-être le syndrome de l'imposteur, puis tu veux pas que les élèves sachent que tu viens juste apprendre cette leçon comme hier soir que tu enseignes. Puis mais plus on est vulnérable, plus on démontre notre côté humain aussi, puis plus on modélise comme la prise de risque, comme tu as dit.
0: Et c'est très important, je ne sais pas si vous connaissez l'auteur Brené Brown.
1: Oui.
0: Mais elle partage, et je pense que c'est tellement, c'est vraiment dans le même type d'apprentissage que Carol Dweck et la mentalité de croissance, mais c'est le fait de partager nos vulnérabilités avec les élèves et avec nos proches, parce que ça normalise et on voit que, oh, lui, la personne que j'ai pensé, que j'avais mis sur un piédestal, il avait déjà vécu la même chose. Et comme ça, c'est notre, pas faiblesse, mais la chose dont on avait tellement peur ou dont on avait honte n'a plus le pouvoir sur nous. C'est le fait de partager le rend déjà impuissant sur nos façons de faire ou même juste sur nos façons de penser.
1: Oui, absolument.
0: Alors comme tu dis, j'ai souvent, et je fais exprès, quand je suis en salle de classe avec les élèves, ou mais, j'ai pas ma classe présentement, mais quand j'avais mes salles de classe, je me suis toujours assurée de commencer, tu sais, des nouvelles leçons de quelque chose pour que je n'oublie pas comment ce que c'est d'être apprenant. Alors, et même, je continue chaque année. T'sais. Alors, j'ai pris des leçons de piano. L'année passée, j'ai fait des leçons de danse, de ballet.
1: Cool.
0: Comme je fais toujours des choses pour apprendre. Parce que quand on fait des choses où on n'a absolument aucune formation, où il faut commencer à zéro, on se sent vraiment mal à l'aise. Et je veux jamais oublier ça, parce que des fois, ce qu'on demande à nos élèves, faut se rappeler que pour certains élèves, c'est très, très difficile, plus difficile que pour d'autres. Et je partage mes erreurs et comment je me sens bête de danser t'sais, avec les autres ou quoi que ce soit. Et de partager aussi mon cheminement avec dans l'apprentissage de ma langue seconde. Parce que les élèves nous voient comme on est, ils ne savent pas d'où on vient, n'est-ce pas? Puis ce n'était pas grâce à une baguette magique qu'on est rendu où on est rendu, n'est-ce pas? C'est à cause du travail fort, beaucoup de persévérance, mais il faut partager ces histoires avec eux.
1: Oui, souvent, comme les élèves vont me dire, comme, ben tu sais tous les mots en français. Puis je suis comme, non, pas du tout. Puis même si je cherche des mots devant eux ou je demande à quelqu'un d'autre quel est le mot pour ça, ils vont me dire, ben comme ici, c'est oublié un peu peut-être à cause de notre statut. Comme on est l'enseignant, c'est nous qui savent tout. Je ne sais pas pourquoi ils penseraient ça.
0: Mais... Oui, mais c'est tout revient à la culture de classe qu'on veut, n'est-ce pas? Qu'on veut créer. Au début de chaque année, je créais un contrat de classe avec mes élèves et puis j'avais toujours des attentes élevées. Et puis ensemble, on construisait, tu sais, tous les aspects qu'on jugeait importants qui devaient être inclus dans un contrat. Et puis le nom changeait, comme le contrat de classe, c'est le mot qu'on utilise de nos jours. Avant, c'était autre chose. Mais on négociait le contenu qu'on jugeait important et tout le monde devait suivre, puis les conséquences, tu sais, du non-respect de ce contrat sont inclus là-dedans. Alors, si nous-mêmes, tu sais, on modélise, tu sais, la prise de risque et on partage nos erreurs, et les élèves vont nous voir faire des erreurs, puis ils vont voir, oh oui, tu sais, Mme Godbout a fait des erreurs et ça, c'est OK.
1: Oui, et plus on fait des erreurs, plus on va normaliser ça.
0: Mm-hmm.
1: On devrait faire des erreurs par exprès, peut-être.
0: Oui, des fois, je faisais des erreurs pour voir s'ils se souvenaient de ce qu'ils avaient appris en grammaire ou certains mots, vocabulaire. Et c'était un petit jeu que les élèves, si vous pouvez trouver les erreurs dans une phrase ou quelque chose que j'avais écrit ou dit, puis c'est bon pour eux de voir qu'on est tous humains.
1: Oui. Alors, tu parlais un petit peu avec la motivation comme extrinsèque avec les petits. C'est un peu plus facile de les encourager avec des récompenses. Alors, je pense que beaucoup d'enseignants, surtout qui enseignent en immersion française, ils entendent tellement parler des systèmes de récompenses comme super complexes pour encourager les élèves à parler en français. Et moi aussi, j'ai songé à un système l'année passée avec un système d'argent. Puis ça allait pratiquer, tu sais, comme les nombres décimaux avec l'argent. Puis ils allaient avoir une allocation tous les lundis. Puis ils pouvaient gagner de l'argent en parlant en français, puis ils perdaient s'ils parlaient en anglais. Mm-hmm. Puis ils pouvaient acheter des récompenses avec leur argent à la fin de semaine. mais là... J'ai jamais même commencé à le mettre en œuvre parce que c'était comme bien trop compliqué. Ça allait demander tellement d'enseignement pour faire le système même et enseigner aux élèves comment ça allait fonctionner. Puis juste l'énergie que ça allait demander de moi-même, je me suis dit, bien, il doit y avoir une meilleure façon. Alors, qu'est-ce que tu penses de ce genre de système-là?
0: Oh, c'est pas facile, n'est-ce pas? C'est vraiment pas évident. So, il y a beaucoup de, comme j'avais déjà parlé de, il y a beaucoup de différentes façons pour réaliser des choses. Le français, parler français, c'est pas différent. Il y a certains profs qui ont beaucoup de succès avec ces systèmes de récompenses et d'autres moins.
1: Mm-hmm.
0: Et je crois vraiment qu'il faut faire faut faire confiance aux enseignants et si ça fonctionne bien pour un enseignant et puis les élèves embarquent et parlent français et puis ils se souviennent de la raison du système, ils comprennent la raison d'être du système, pourquoi pas? Mais l'importance ne devrait pas être la récompense même ou la perte d'un privilège.
1: Oui.
0: Cela étant dit, la recherche démontre le contraire. Et en fin de compte, c'est la recherche démontre que si on donne des récompenses aux élèves, et ce qui est vraiment intéressant, surtout si on récompense les élèves qui sont déjà motivés, cela peut les amener à devenir démotivés. Alors, on peut avoir l'effet contraire. Ou bien, ça peut amener au fait que les gens en général vont s'attendre à être récompensés pour des choses qu'ils aimaient faire avant, juste pour rien, juste par le plaisir d'apprendre ou de faire. Donc, il y a vraiment deux différentes écoles de pensée là-dessus. Je pense, encore une fois, ça, beaucoup dépend du climat de l'école dans laquelle on travaille. Si au niveau de l'administration scolaire, c'est une grande valeur et une importance pour nous, et qu'on partage nous-mêmes ça dans notre plan d'école et que nous, on vit ça, qu'on modélise ça, qu'on parle en français tout le temps avec les élèves, même lorsqu'on fait de la discipline et tout, et qu'on clarifie quelles sont nos attentes avec les enseignants, ça va découler dans les salles de classe. Et puis, si les enseignants parlent trop anglais avec les élèves, c'est nous, des fois, les enseignants ou les directions, pardon, devraient aborder ça, c'est à huis clos avec les enseignants, justement pour parler du fait que peut-être que c'est parler anglais tout le temps avec vos élèves, c'est pas la meilleure façon de les aider à développer leur français oral.
1: Puis de l'autre côté, là, je viens de parler des systèmes de récompense. J'ai aussi entendu parler de comme du policier de la langue qui, tu sais, comme ils sont en train de comme attraper les élèves qui parlent en anglais. Et c'est évident avec mon ton puis le vocabulaire que j'ai employé que je suis pas d'accord avec ça. Mais il y a vraiment des gens qui pensent que ça c'est la manière. Alors, oui.
0: Oui, encore une fois, d'après mon expérience, tout dépend de l'âge des élèves à qui on enseigne et vraiment comment on aborde, comment on fait les choses, surtout avec les adolescents en particulier. Ce que je veux dire par ça, c'est que si on enseigne aux ados qu'il faut reconnaître que si on impose un système rigide ou punitif, les jeunes vont toujours essayer de trouver des échappatoires ou des façons, des défis avec le système, n'est-ce pas?
1: Oui,
0: ou bien certains vont simplement perdre le goût de parler en français. So, la question que moi, je me pose toujours, comment est-ce que j'étais comme adolescente moi-même? Et puis, je me dis que j'étais loin d'être parfaite et à l'extérieur de la salle de classe, mais des fois même à l'intérieur, je ne parlais pas en français. Et je pensais à ça aujourd'hui. Est-ce que je ne parlais pas français parce que je n'étais pas capable ou parce que je ne voulais pas ou je ne sais même pas s'il y avait une raison pour laquelle je ne parlais pas français. Des fois, il faut juste passer par là. Pour moi, si on veut vraiment que nos élèves parlent en français, comme j'avais déjà mentionné, il faut être de bons modèles, il faut avoir des attentes élevées de nos élèves, puis il faut toujours revenir sur le point de pourquoi on apprend le français, quels sont les avantages de parler et de revenir là-dessus. Juste parce qu'on a fait un contrat de classe au début de l'année, ça ne veut pas dire que les élèves comprennent. Il faut souvent y revenir et j'ai tout fait les systèmes et j'ai tout fait les gaffes comme enseignant, c'est sûr, c'est pour ça que je sais mieux aujourd'hui, parce que j'ai fait tout ce qu'on devait faire aussi. Mais une chose, c'est qu'on peut pas, et des fois, on quitte l'école à la fin de la journée, puis on est découragé, mais il faut toujours revenir et recommencer à neuf avec les élèves le lendemain. Parce que essentiellement, les élèves, en immersion, c'est un programme optionnel, ils ne sont pas obligés d'être là. Alors, s'ils viennent, ils sont là, il y a toujours des chances, et puis vraiment, tout dépend de la façon de faire. Alors, si nous, on partage la valeur en leur offrant des situations d'apprentissage qui sont excitantes, on tient compte de leurs intérêts, on tient compte, on leur donne une voix, on leur offre des choix, on les inclut. En enseignant, en présentant des situations qui sont vraiment engageantes, les élèves vont être là avec nous. On oublie, je pense, l'importance critique de la relation que chaque enseignant a avec ses élèves. N'est-ce pas? Et ça revient toujours à la relation, que ce soit élémentaire, intermédiaire ou secondaire. Si on établit des très bonnes relations avec les élèves et on les aime et on les connaît, je trouve que les élèves à tout âge, ils veulent nous plaire, ils veulent bien faire. Même les ados qui peuvent donner l'impression d'être, de ne pas vouloir participer coopérer, des fois, c'est pas le cas. Tous ces élèves veulent nous plaire et veulent apprendre et veulent faire de leur mieux. C'est vraiment, pour moi, c'est relationnel.
1: Tu me fais penser à quelque chose que j'ai commencé à faire l'année passée. Moi, j'adore la musique. Et j'écoute Envol 91 comme tous les jours. Il y a une raison pour laquelle, comme je suis en train d'enregistrer ici dans leur bureau. Mais j'ai commencé à présenter des chansons en français à mes élèves et des chansons que moi je connaissais. Puis je faisais comme une activité autour de ça. Puis je leur ai présenté peut-être une nouvelle chanson tous les deux semaines. Puis là, c'était notre chanson pour ranger la fin de la journée. Alors, ils avaient la chance de juste la réécouter puis la chanter. Mais j'avais présenté les paroles aussi pour qu'ils puissent apprendre les paroles. Puis j'ai trouvé, c'était naturel pour moi parce que j'adorais déjà la chanson. Je présentais le groupe ou le chanteur. Puis si la vidéo était appropriée, je leur montrais ça aussi. Puis oui, comme ça c'est très moi, j'adore la musique. Alors c'était naturel pour moi. Puis je pense qu'ils pouvaient voir ma passion pour la musique. Puis peut-être, oui, c'est de vraiment penser à sa passion. Puis là, comment est-ce que je pourrais démontrer mon amour pour la langue française avec ce volet-là ou cette influence-là.
0: Oui, il y a beaucoup de différentes façons de faire et ça, c'est très intéressant ce que tu proposes, n'est-ce pas? Il faut commencer avec ses passions et ses intérêts parce que les élèves vont embarquer avec nous. Et je trouve que si toi, tu es passionné, les élèves vont l'être aussi. Que ce soit musique, que ce soit film, que ce soit la mode, que ce soit l'architecture, que ce soit l'art, que ce soit n'importe quoi, les sports, les élèves vont embarquer avec nous. Mm-hmm. Ça dépend de comment nous on l'emballe, n'est-ce pas? Les élèves, quand je me souviens même quand j'enseignais au niveau secondaire et puis on faisait des poèmes de Jacques Prévert, j'étais tellement excitée de la poésie de Jacques Prévert. Les élèves ne pouvaient pas ne pas l'être non plus. Même j'exagérais, puis ils riaient de moi, mais c'est que j'aime beaucoup ça. Alors, tu sais, même s'ils rient de moi, je sais qu'au fond, ils apprécient.
1: Oui, oui, oui, c'est vrai. Selon toi, ou peut-être tu pourrais me parler d'une chose que tu as fait qui a bien fonctionné. Qu'est-ce que tu faisais quand les élèves ne parlaient pas en français?
0: Bien, il y a beaucoup qui a changé depuis que j'ai commencé dans ma carrière. Au secondaire, quand j'ai commencé à enseigner le 10e, 11e et 12e. À l'époque, le programme d'immersion n'était même pas un programme.
1: Okay.
0: Alors, c'était des sujets aléatoires. Mais on avait quand même une direction qui était très forte et puis nous appuyait. Puis, une des choses qu'on avait, et c'était évidemment, ce n'était pas provincial, alors on avait beaucoup plus de liberté par rapport à, aux notes et tout, et la façon de calculer les notes. Mais à l'époque, on accordait un certain pourcentage aux notes.
1: OK.
0: Pour le parler français. Et dans la division et dans l'école où on était, on a établi que 15% de la note finale sera accordée à la participation et à l'interaction orale en français.
1: OK.
0: Et on a trouvé, c'est moi, j'étais là pour les 12 ans, comme pour 12 ans, et je trouve que généralement parlant, les élèves, respectaient ça, comme ça motivait, parce que c'est vraiment un chiffre associé à cela. Et les élèves devaient vraiment gagner leur point, devaient mm-hmm. vraiment faire un effort pour parler français en classe pour avoir leur point. Ce qui était un peu plus compliqué avec ça, c'est que quand les élèves étaient gênés, étaient de nature plus introvertie, c'était très difficile. Alors, c'est ton parler français et ton 15 % n'était pas nécessairement mon 15 % mm-hmm. etc. Ça, c'était un défi. Ou des élèves qui avaient des difficultés académiques ou qui ne venaient pas en classe, ou les élèves qui étaient désengagés. Et avec le temps, quand je commençais, j'ai trouvé, oh, c'est parfait, ça fonctionne bien et tout. Mais là, avec le temps, je me rendais compte que ce n'était pas juste parce qu'il n'y avait pas une façon vraiment de calculer ça de façon objective.
1: Oui, c'est presque comme si on était en train de les punir deux fois, les élèves qui ne viennent pas déjà pas à l'école, qui ne font pas leurs travaux, puis là, ils ne parlent pas en français non plus. So, tu es vraiment en train de les punir deux fois.
0: Oui, alors il y a de mes anciens élèves qui écoutent, je m'excuse pour ce 15% si vous n'avez pas eu une bonne note ou pas eu votre crédit à cause de cette note, mais c'était ça à l'époque. Mais là, je vois que tout le monde peut bénéficier c'est d'apprendre des langues additionnelles, particulièrement le français. Et puis, je vois certains de mes anciens élèves qui étaient tellement désengagés que j'aurais jamais rêvé qu'ils continueraient avec le français, qui occupent des postes assez importants où le français, où ils doivent utiliser le français à tous les jours. Alors, qui est-ce que je suis pour décider ça ou pour être un obstacle pour un élève? Alors, de nos jours, je pense, mais ce que 30 ans d'enseignement m'a appris et aussi un petit passage à l'Université de Saint-Boniface, n'importe quoi qui est de nature, qui est plus subjectif, je pense qu'il faut arriver à la note ou une façon de faire où l'élève est en consultation. Alors, quand on va parler de parler en français et l'importance et tout, il faut avoir des conversations régulières et des conversations privées avec des élèves. Alors, avec mes jeunes étudiants, avec mes jeunes élèves, ils fixaient des objectifs à chaque mois. Et puis, tu sais, au niveau académique, social, et puis une partie était pour c'est le français. Et puis, on s'assoyait régulièrement pour voir. Et puis, c'était co-créé. Alors, et puis, je disais si j'étais en accord et en désaccord. Mais ça fonctionnait vraiment bien parce que j'étais un peu la voix externe pour les élèves qui étaient trop, les élèves qui étaient trop perfectionnistes, qui ne se donnaient pas de bonnes notes, ou les élèves qui étaient trop généreux pour les aider à développer la métacognition et les habiletés pour fixer des objectifs et tout. Alors, moi, je pense que c'est en classe, c'est en un climat de classe qui promeut déjà ça. Et c'est toujours centré sur le positif. Et les élèves ont développé un rapport positif avec le français. Je pense qu'ils vont vouloir parler français. Si on leur dit que si je suis la policière et la détective qui est là, je suis en train de les attraper, je ne sais pas si ça promeut vraiment ce que je veux. Et peut-être pour certains profs, ça fonctionne, mais moi, je ne suis pas quelqu'un qui pourrait... C'est sûr, pas le type de climat que j'aimerais établir avec mes élèves.
1: Bien, ce que j'ai fait au début de l'année passée, c'était il fallait faire comme des pompes ou des sauts d'étoiles si on parlait en anglais. Alors, c'était un peu drôle, mais ce que j'ai... Et ça a bien fonctionné pendant, tu sais, comme une bonne semaine. Puis là, c'était comme il fallait introduire quelque chose de nouveau à toutes les quelques semaines. Puis c'est comme, bien, j'ai pas d'autres idées et c'est juste, c'est trop. Alors, peut-être je devrais commencer en septembre, vraiment juste me concentrer sur le positif beaucoup plus. Même si, c'est les sauts d'étoiles, les pompes étaient le fun pour certains élèves, bien, pour la plupart, ils ont trouvé ça drôle, au moins de punitif. Puis pour les élèves qui devaient bouger beaucoup plus, c'était une très bonne option pour eux autres. Mais oui, je pense que ce serait quelque chose que j'aimerais améliorer en septembre.
0: Oui, attraper les élèves qui font ce que vous voulez qu'ils fassent. Et puis, vraiment, de souligner le positif.
1: Oui.
0: Et comme toujours, s'ils ne font pas, c'est qu'on ait des discussions privées avec eux. Et je trouve que c'est mieux comme ça, parce que comme ça, ça va permettre de créer le type de climat qui est propice à l'apprentissage d'une deuxième ou d'une troisième ou d'une langue additionnelle.
1: Oui, cool. Alors, j'aimerais parler de ça un petit peu parce que tu viens d'une autre génération aussi. Alors, je sais, ça c'est pas bien dit.
0: Ça c'est bon, ça va.
1: Nanette, t'es vieille, so réponds à ma question. alors, je sais comme moi, j'étais en immersion française aussi. On se concentrait beaucoup sur la grammaire. Et je sais que probablement quand toi, tu étais en école ou quand tu as commencé à enseigner, c'était peut-être pareil. Alors, qu'est-ce que tu penses d'enseigner la grammaire, les verbes, puis comment ça s'intègre, comment l'intégrer bien dans le développement d'une langue, mais pas de l'enseigner d'une manière où ce que c'est complètement séparé de son contexte comme normal?
0: Mais ce qui est vraiment intéressant, et je questionne toujours beaucoup ceci, c'est que depuis les années 90, depuis le début de ma carrière, même avec les vieux programmes d'études, c'était jamais un mandat du ministère, d'éducation au Manitoba, à ce qu'on, la grammaire, l'enseignement de la grammaire soit explicite comme ça.
1: Oh, mais alors, c'était le cas, oui, si je comprends bien.
0: Oui, mais c'est que là, ce que je vais peut-être juste reprendre un petit peu, il y a la place pour faire les deux, évidemment. Je crois que les élèves doivent apprendre à bien parler et écrire la langue afin de bien communiquer. Il n'y a pas de doute de ça. mais tout dépend, encore une fois, comment on enseigne. Alors, avec les nouveaux programmes d'études, le nouveau cadre de français de l'immersion du ministère, l'emphase est sur l'oral, de pouvoir bien parler, s'exprimer à l'oral et de pouvoir interagir. Parce que quand j'étais à l'école, l'emphase, ou même quand j'ai commencé ma carrière, et je voyais toujours le défi avec ceci, c'est que les élèves devaient, on s'attendait à ce que les élèves présentent et tout, et la partie orale était surtout calculée à partir de la façon qu'ils présentaient, de façon, tu sais, avec beaucoup de préparation et tout, mais il y avait très peu de notes ou d'importance qui étaient accordées à l'interaction orale. Heureusement que, c'est avec plus d'éducation, plus d'études, on se rend compte que les élèves ont besoin des occasions à parler en français en classe. On leur donne, je pense que les études démontrent ça très clairement, que le prof parle toujours, le prof occupe trop de place.
1: Comme 95% du temps, c'est l'enseignant qui parle pendant la journée.
0: Il faut les laisser parler, n'est-ce pas? Alors, je pense que ça, c'est critique. Alors, il faut les deux. Et je pense que une des choses aussi que les études, une autre résultat ou qu'on voit chez nos élèves, c'est que si on ne fait pas aisance de la langue et précision, si on ne se concentre pas sur la précision, les élèves vont développer une métalangue. Il n'y a personne qui ne les comprend, n'est-ce pas? C'est une version, c'est immersion du français. Mais quand les élèves ont affaire avec des interlocuteurs natifs, ils ne vont pas nécessairement les comprendre. Alors, les élèves, ils veulent bien. Tu sais, pouvoir être confiant et pouvoir parler avec lui, parler des vrais francophones.
1: Oui, les vrais.
0: Et alors, il faut vraiment faire les deux. Mais je pensais dans le comment. Alors, de nos jours, on s'attend à ce que, les situations d'apprentissage soient plus authentiques. Puis à travers, de l'apprentissage d'un certain type de texte, qu'on apprend les structures de grammaire nécessaires et le vocabulaire nécessaire justement à cela. Quand il s'agit d'un roman, même chose, n'est-ce pas? On va pratiquer le vocabulaire, mais tout est contextuel et tout a un sens. So, c'est pas juste l'enseignement pur. Et ce qui est très intéressant, parce que moi aussi, j'en ai fait trop, c'est sûr, dans ma carrière, surtout au début, quand j'enseignais au secondaire. Mais une des choses que j'ai découvertes seulement dans les dernières années, c'est que c'est pas tous les élèves. Le cerveau humain, la partie du cerveau qui fait le processus de l'apprentissage de ces structures ou la mémorisation de l'épellation des mots qu'on fait avec les dictées des élèves, est dans une partie du cerveau qui n'est pas dans la partie du cerveau qu'il faut lorsqu'on a besoin d'appliquer. Alors, c'est seulement un certain pourcentage des élèves qui sont capables d'appliquer. C'est le transfert et l'usage en pratique de ces structures. C'est pour ça que, ça vaut vraiment comme... Encore une fois, si vous pouvez le faire et vous avez du succès, je vous enlève mon chapeau, mais mon expérience m'a montré que si je l'enseignais en contexte et je donnais beaucoup de modèles, je faisais un modèle, nous pratiquons ensemble d'abord et ensuite, c'est le modèle, c'est le graduel d'indépendance, les élèves avaient beaucoup plus de succès. Il faut beaucoup, beaucoup de pratique. Il faut voir les textes bien écrits avant de s'attendre. Il faut pratiquer ensemble et ensuite les laisser écrire. Ça, c'est la meilleure façon.
1: Je pense parfois on veut tellement enseigner qu'on a divisé. Et je suis complètement comme coupable de faire ça. Comme, j'ai telle et telle chose que je veux leur enseigner, puis je veux le faire par telle et telle date. Alors, je décompose pas assez en étapes. Puis, j'enseigne à la DSFM. À la division scolaire franco-manitobaine, mais nous sommes dans le quartier de St. James. Et j'imagine que c'est très similaire dans d'autres écoles aussi, mais on a un grand pourcentage d'élèves qui ne parlent pas en français à la maison. Alors, je trouve souvent que ça me fait réfléchir à mon immersion en français parce que c'est très similaire souvent. On est en train de leur enseigner des choses que peut-être d'autres personnes moi, j'avais supposé qu'ils auraient déjà, juste chez eux, ils sauraient déjà. Mais oui, c'est de décomposer plus en étapes, de prendre plus le temps, de vraiment modéliser. Puis même les élèves qui sont déjà très... s'ils parlent bien, ils ont moins à apprendre, peut-être sur un certain sujet. Ça peut comme les rendre plus loin aussi.
0: Mais tu soulèves un bon point. Je pense au début de ma carrière, j'étais très frustrée avec les élèves quand c'est remettre des travaux qui n'étaient pas du calibre que je pensais que je devais recevoir. Mais là, je me regarde, là, c'est avec le temps, je me suis regardée dans le miroir, puis je me suis rendue compte que la raison qu'ils ne produisaient pas, c'est que je ne leur avais pas donné assez d'échafaudage pour pouvoir les aider à se rendre là. Aujourd'hui, je ne ferais pas comme ça. Ils ont besoin de pratique, beaucoup d'évaluations formatives, n'est-ce pas? Beaucoup de rétroactions descriptives, comme un bon coach qui leur donne des coups de pouce pendant tout le processus. Et je me rends compte maintenant que le processus est beaucoup plus important que le produit final. N'est-ce pas? Si l'élève n'apprend rien pendant le processus, il ne va jamais être capable d'écrire des bons textes. Il faut développer ses habitudes de travail et d'apprendre par rapport au processus pour la tâche en question.
1: Je reprends ce que tu as dit il y a quelques minutes. Tu as parlé de comment tu connais des élèves, comme ils étaient des élèves, puis ils n'ont pas été super engagés forcément à parler en français, mais maintenant ils occupent des postes où ils doivent parler en français tous les jours. Et j'étais cet élève-là aussi. Moi, je me rappelle en sixième année, on avait un système de récompense, puis j'étais tellement là-dedans. Je parlais en français, puis je prenais les cris de castor des autres parce que c'était comme un échange de fourrure, comme les voyageurs. Puis, mais là, j'ai vraiment lâché après ça, puis j'ai pas pratiqué. Je parle en anglais autant que possible. Mais j'ai toujours choisi de vivre en français comme adulte. Pourrais-tu peut-être commenter un petit peu plus là-dessus, comment former peut-être pas un élève qui parle en français maintenant forcément, mais un élève qui va continuer dans son cheminement après?
0: Oh, ça c'est toujours la question d'un million de dollars, n'est-ce pas? Mais je trouve que si un enfant, un élève a eu c'est des expériences positives à l'école, et puis on a toutes sortes d'expériences et tout dépend des apprenants, parce que même avec des expériences négatives, on peut quand même bien réussir dans la vie. Mais si l'enfant a développé un rapport positif avec la langue française, on espère qu'à travers de ses études, qu'il aura développé un sens d'appartenance, que ce soit à la francophonie, à la collectivité immersive, et qu'il sera plus porté à vouloir participer dans l'espace francophone. Les élèves d'immersion doivent avoir le sens qu'ils sont francophones et qu'ils ont une place dans cet espace francophone. Et ce qui est magnifique au Manitoba, c'est que cet espace francophone est beaucoup et très divers aujourd'hui. On a des gens de toutes sortes de différents groupes linguistiques qui viennent de toutes sortes de différents... mais les gens sont très, très divers. Et le groupe n'est plus homogène comme c'était à l'époque quand j'ai commencé. Même, je pense, à l'Université de Saint-Boniface, quand j'ai commencé, nous, les étudiants d'immersion, on était peut-être quatre, ou peut-être, non, j'exagère, dans mon groupe, on était peut-être quatre au niveau de ma cohorte, mais dans son ensemble, on était tellement peu. Aujourd'hui, les élèves d'immersion constituent un pourcentage très élevé des étudiants à l'Université de Saint-Boniface. Alors, je pense que c'est la question, c'est que si on a eu on a développé un attachement, on apprécie la langue française, on voit une raison de l'apprendre et de l'apprivoiser, je pense que nous serons plus aptes à vouloir continuer nous-mêmes à nous lancer là-dedans. Le fait aussi, c'est que je trouve que les élèves doivent avoir, et c'est pas tous les jours, c'est juste des petits gestes. Alors, les profs, des fois, on pense qu'on doit faire des gros gestes grandioses pour développer ça. Mais si les élèves ont eu des expériences authentiques avec le français, avec les gens de leur âge, ça fait toute la différence. Parce que, comme j'avais mentionné, mon voyage échange au Québec où j'avais rencontré des jeunes de mon âge, ma jumelle était une jeune fille de mon âge que j'ai beaucoup appréciée. Je pense à un autre moment quand j'ai fait un camp en septième année à Falcon, Lac Falcon, avec des jeunes d'immersion de plusieurs écoles. Là, on était avec des gens et puis on était là pour s'amuser en français. Plus les élèves ont des expériences authentiques comme ça, plus ils vont se sentir capables, même et compétents, et ils vont vouloir continuer. Quand j'ai terminé mes études de la 12e, mon niveau d'insécurité linguistique était tellement élevé, j'avais de l'anxiété en tout le temps. Ça, j'étais hantée, je ne sais même pas comment j'ai survécu parce que j'étais tout le temps anxieuse. Je ne connaissais pas Brené Brown à ce temps-là. Je ne sais pas s'il avait écrit de quoi. Mais en tout cas, j'étais très anxieuse, mais je l'ai fait malgré moi. Je n'ai aucune idée pourquoi, mais il y avait des moments difficiles, mais je l'ai fait parce que c'était une valeur importante. Tu sais, le français est devenu une valeur importante pour moi. Et c'est drôle, comme tu dis, Joël, si on parle avec mes profs de cycle intermédiaire, ils ont probablement encore du traumatisme de m'avoir eu comme élève parce que c'était pas facile. Alors, peut-être en entendant cette entrevue, ils vont dire, wow, on n'aurait jamais cru non plus que...
2: pas Nanette, jamais Nanette.
0: Non, mais on peut pas savoir, n'est-ce pas, l'impact que... C'est qu'un petit geste peut avoir sur un enfant. Alors, c'est pour ça qu'il ne faut pas lâcher.
2: Oui.
0: Et tout revient à l'enseignant même. Alors, c'est même s'il est la pire journée, il faut recommencer, il faut faire quelque chose pour ton bien-être mental ou physique le soir même pour pouvoir retourner et pouvoir être présent et commencer à neuf pour les élèves le lendemain. Parce que, on ne peut pas lâcher. Et si les élèves savent que c'est apprendre une langue peut être exigeant parfois, mais si on persévère, ils vont l'avoir un jour. Si on promue cette mentalité de croissance, je pense qu'on va avoir beaucoup plus d'élèves qui vont changer d'attitude parce qu'il n'y a pas de conflit là. N'est-ce pas? Le français n'est plus une source de conflit parce que tu n'entres pas en conflit avec ce principe-là. C'est juste comme il est dans notre classe.
2: Oui. Ben, wow, tu as partagé tellement de bonnes choses. Merci tellement d'être venu. Je sais que des enseignants vont trouver tes idées super efficaces et aussi comme ils vont juste réfléchir beaucoup plus sur ce que tu as dit. Alors, si les gens veulent communiquer avec toi, comment est-ce qu'ils pourraient le faire?
0: Ils peuvent communiquer avec moi par courriel. Est-ce que vous voulez que je partage ou est-ce que vous avez ça? Vous pouvez leur partager mon courriel professionnel. On peut peut-être le mettre en ligne à travers d'Envol. Ils peuvent communiquer avec moi n'importe quand. Comme j'ai dit, si je peux aider un collègue, je suis toujours là pour ça. C'est précisément pour ça que j'ai fait l'entrevue. Mon insécurité linguistique est toujours là et faire parler comme ceci publiquement m'amène encore là. Alors, je l'ai fait plus comme service communautaire parce que je pensais que, tu sais, je veux quand même retourner tout le bien que j'ai eu de mon apprentissage et comme j'ai aussi beaucoup apprécié Joël comme étudiante. Alors, si je peux appuyer, je suis là pour ça.
2: C'est très gentil, mais juste pour dire qu'avant cette entrevue, j'avais le trac aussi pour mon français. Puis, n'importe qui peut avoir de l'insécurité linguistique, mais le fait qu'on est ici maintenant, on est en train de faire ce qu'on trouve important, je pense que c'est ça sur lequel on doit mettre l'accent et pas sur le fait qu'on était, qu'on avait un peu peur. C'est le fait qu'on était assez courageuse pour le faire. Alors, et je veux démontrer qu'il y a des personnes qui parlent avec des accents très différents avec ce balado ici parce que je veux montrer ça à mes élèves. Alors, j'apprécie tellement que tu sois venu. Puis, oui, à la prochaine.
0: Merci beaucoup, Joël. Bonne fin de journée.
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